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4: I believe that it must be the policy of the United States to support free peoples who are resisting attempted subjugation by armed minorities or by outside pressures. I believe that we must assist free peoples to work out their own destinies in their own way.
5: En 1947, on entre dans une phase décisive de la mainmise américaine sur la France. La France, puissance coloniale, est entrée dans une situation de puissance colonisée. C'est quelque chose qui est inabordable aujourd'hui. Réduire toute pensée critique à du conspirationnisme, ça rend impossible l'expression de la moindre scientificité dans l'ensemble des sciences sociales. On a une petite chance en histoire, c'est que on peut être en mesure de continuer à en faire. Après, se pose la question, évidemment, de la diffusion.
6: Pour la diffusion de faits avérés, mais pas toujours flatteurs pour l'oligarchie financière, pour donner la parole à une historienne comme Annie Lacroix-Risse, professeure émérite à l'Université Paris 7 et chercheuse mal polie avec les riches qui nous gouvernent, il reste encore quelques médias indépendants comme ta radio associative préférée. Salut, c'est JBD, c'est la voix off pour ce nouvel épisode de notre saga autour du Congrès de Tours. Survol de l'histoire du Parti communiste français, histoire qu'on ne raconte surtout pas, des fois qu'on aurait envie d'en finir avec le système capitaliste, sait-on jamais. On part aujourd'hui vers 1947, année charnière qui marque le basculement de la colonie française dans l'Empire états-unien, car après s'être réfugié dans les bottes des nazis, la haute bourgeoisie industrielle et bancaire de France choisit définitivement les jupes américaines. En 1947, bien qu'électoralement puissants, les communistes français sont seuls contre tous les autres partis et syndicats, tous au service du capital, de l'extrême droite jusqu'à la SFIO, PS de l'époque. Objectif des patronats français et américains, pour affaiblir les communistes, affaiblir la CGT. C'est ce que vous allez aujourd'hui nous expliquer, Annie Lacroix-Risse. Bonjour.
5: Bonjour, bonjour à tous.
4: The free peoples of the world look to us for support in maintaining their freedom.
6: 1947, le président américain Truman ouvre officiellement la guerre froide contre l'URSS. Face à l'austérité soviétique, la propagande made in USA chante le pays de cocagne de l'American way of life. Parmi les armes du soft power états-unien, il y a ces nouvelles musiques diablement entraînantes qui accompagnent l'invasion américaine, comme ce Pipeliners Blues de 1947 qui annonce le rock'n'roll.
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0: retour vers la France d'après-guerre. Et la France de 47, bah c'est un peu le monde à l'envers. En 47, les communistes français sont contre la grève, quand le patronat, lui, est pour la grève. Explication. Depuis la libération, les communistes se sont lancés dans la bataille de la reconstruction du pays, par patriotisme, pour assurer l'indépendance de la France contre la tutelle états-unienne souhaitée par le reste de la classe politique, SFIO y compris. Les rouges de l'immédiate après-guerre ne prônent plus la grève, mais la production et le redressement. Mais les cocos se retrouvent dans une position délicate face à une classe ouvrière miséreuse qui manque de tout et qui gronde face aux restrictions. Les classes populaires de 47 continuent à crever de faim et de froid, comme sous l'occupation. Paradoxalement, mais pour saboter l'action patriotique des communistes, les grèves de 47-48 sont volontairement déclenchées par des provocations du patronat français, désormais inféodé aux Américains. La CGT est censée être réunifiée. Les CGTistes unitaires, dont communistes de la CGTU de Benoît Frachon, sont désormais majoritaires face aux confédérés réformistes de Léon Jouot, devenus minoritaires et qui, n'en étant plus à une trahison près, vont scissionner en décembre 47 pour fonder Force ouvrière, financée par la CIA et le patronat. On a vu au précédent épisode comment, avant de se faire virer du gouvernement en mai 47, les quelques ministres communistes profitent d'une courte fenêtre de tir, octobre 45-novembre 46, pour imposer quelques réformes, dont la sécurité sociale, les retraites par répartition, les caisses d'allocation familiale, etc. Réformes habilement imposées aux forceps et contre tous les autres partis, y compris contre la SFIO, qui, elle aussi, s'oppose farouchement à ces conquêtes sociales. La création des statuts des cheminots, électriciens et gaziers profite surtout à ceux qui se sont battus. Ceux qui n'ont pas lutté n'ont évidemment pas obtenu d'amélioration de leur sort. Le patronat et ses larbins réformistes ont alors beau jeu de souffler sur les braises et de forger le discours désormais bien connu de ces salauds de fonctionnaires et de cheminots privilégiés et grassement payés à rien faire. Diviser pour mieux régner. Objectif du patronat et des Américains, pour casser les communistes, il faut d'abord casser la CGT. Annie Lacroix-Risse.
1: Les lendemains de la libération ont apporté à une partie de la classe ouvrière, celle qui avait toujours été la plus active, de réelles transformations. On a évoqué une autre fois la sécurité sociale. Il est clair qu'il y a eu quelques réformes qui ont globalement concerné les salariés. Mais la petite éclaircie de 1945-47, elle a été relativement plus favorable aux catégories ouvrières les plus organisées, celles qui s'étaient toujours le mieux battues, même si elles se sont battues dans des conditions extrêmement délicates, parce que c'est incontestable, la bataille de la production mettait les communistes habitués, comme disaient les socialistes, ravis de leur voir confier des postes dans lesquels ils s'opposeraient à la classe ouvrière. Ça ne les avait pas habitués, les communistes, leur vie antérieure, à éventuellement s'opposer à la classe ouvrière parce qu'elle voulait manifester sa colère. Donc, qui s'en est tiré le mieux ? Les métallos, ceux qui pouvaient profiter du salaire au rendement, les mineurs qui avaient un statut d'enfer, les gaziers électriciens qui ont été relativement privilégiés. Je dirais d'ailleurs que ces catégories ouvrières les plus combatives avaient toujours été relativement privilégiées. Parce que ce qui est privilégié dans une classe ouvrière, c'est la fraction qui se bat. Quand on se rappelle l'image d'Épinal des accords de Matignon, desquels on nous expose que voilà, les patrons ont presque versé des larmes quand ils se sont aperçus que les salaires des brodeuses étaient des salaires de misère, parce qu'ils s'en étaient pas aperçus avant. Il faut bien mesurer que les professions qui étaient les moins organisées, professions à majorité féminine, mais bien d'autres aussi, tous ceux qui ne s'étaient jamais battus, c'est vrai qu'ils étaient plus mal lotis que les autres. Ceux qui s'étaient le mieux battus ont été le mieux servi. Et ceux qui ne se battaient pas et qui étaient représentés par des organisations qui non seulement ne se battaient pas, mais qui étaient complètement alignées sur la SFIO et donc sur le patronat, parce que les liens entre la SFIO et le patronat étaient plus intenses encore qu'ils ne l'étaient depuis quasiment la naissance de la SFIO, dans ces catégories, il a été très facile à ceux qui ne se battaient pas et qui organisaient le blocage des salaires d'accuser les unitaires de ne pas obtenir pour la classe ouvrière ce qu'ils obtenaient pour quelques privilégiés ou ce qu'ils n'obtenaient pas. Et c'est une des clés d'ailleurs de la scission et de certaines des grèves de 1947. Le fond de toutes les grèves de 1947 jusqu'à la scission de fin novembre-décembre, ces grèves ont pour fondement une situation ouvrière et une situation des salariés catastrophique. Jusqu'en 1948, la France vit sous le règne du rationnement, la France ouvrière est très mal alimentée, elle l'est même de plus en plus. Un des moyens, je dirais, d'animer l'action sociale, c'est en août 1947 la tentative communiste de réagir alors que la France se voit infliger une ration de pain inférieure à celle de la libération de 250 grammes au moment même où la bizone anglo-américaine d'Allemagne occidentale voit relever sa ration de pain à 350 grammes quotidien. On est donc dans une situation extrêmement difficile pour la classe ouvrière. La classe ouvrière, elle a accepté depuis la bataille de la libération d'abord, puis la bataille de la production, comme lancée par Frachon, comme lancée par le programme immédiat du CNR. Hein. La classe ouvrière, elle a vécu dans des conditions d'extrême précarité. Or, qu'est-ce qui se passe après la libération ? Une hausse monstrueuse des prix, un blocage quasi total quand même des salaires. Donc il y a la base sociale pour un très profond mécontentement qui n'a cessé de grandir depuis la libération, qui a failli d'ailleurs déboucher dès le printemps 1945 sur des grandes grèves. C'est vrai que pendant 2 ans, le pays n'a pas été en grève parce que les communistes ont été opposés aux grèves. À partir du moment, particulièrement après l'échec du référendum progressiste de mai 1946, à partir du moment où il est clair que la France est bien dans la zone occidentale et qu'elle aura une voix américaine et qu'il ne sera pas autre chose. À partir de ce moment-là, on entre dans une situation où d'abord les communistes qui tiennent la CGT, les communistes sont confrontés à une situation difficile, délicate, alors que la baisse du pouvoir d'achat allume la colère. Parce qu'il n'y a jamais aucun autre arrière-plan aux grèves qu'une situation sociale calamiteuse pour les salariés. Ce qu'on nous raconte aujourd'hui, à chaque fois qu'il y a une grève, il y a eu des campagnes anti-CGT, la CGT rouge qui agressait les cadres, qui n'avait que des arrière-pensées politiques. Ça, c'est le cadre de la vie sociale depuis la création de la CGT, même à l'époque où la CGT est devenue récemment très raisonnable. Simplement, en 1947, au lendemain d'une guerre si dure pour la classe ouvrière et pour les salariés, pour ceux d'en bas, alors que la France s'engageait vers la voie d'hégémonie américaine, cette conjoncture a été essentielle dans toute l'année 1947. Il y a des périodes où on souffre autant et où il n'y a pas des sortes d'oppositions effrayantes entre ceux qui détiennent l'influence sur la classe ouvrière, ceux qui sont pour la grève, ceux qui sont contre la grève, etc. On regarde les années 1919, la CGT de Jouot, elle n'a jamais été pour les grèves, jamais. Elle n'a jamais soutenu une grève. Jouot a considéré que les grèves venait trop tôt ou trop tard, jamais à temps. C'est une donnée qu'il faut comparer à celle de l'après-guerre. Pourquoi il y a des grèves ? Parce qu'il y a du mécontentement et parce qu'il y a une organisation du mécontentement, des forces qui sont capables d'organiser ce mécontentement. C'est le cas de certains aspects des grèves de 1947. Or, en 1947, on entre dans une phase décisive de la mainmise américaine sur la France. C'est une question qui n'est abordable dans aucun domaine aujourd'hui, mais c'est une question essentielle. La France, comme l'ensemble des pays d'Europe occidentale, et d'ailleurs depuis quelques décennies d'Europe orientale, est entrée dans une situation, elle qui était une puissance coloniale, de puissance colonisée. C'est quelque chose qui est inabordable aujourd'hui, parce que est impraisentable l'étude de ce qu'est la mainmise d'une puissance étrangère. Or, 1947, c'est une année où se pose en permanence la question du basculement ouvert de la France dans l'ère occidentale. Et pas seulement de manière strictement idéologique. Quand les dirigeants américains qui discutent avec les dirigeants français du matin au soir et même du soir au matin, un certain nombre de dirigeants des États-Unis expliquent au printemps que l'enjeu de la situation, c'est de casser la CGT. Ça a été une des clés du 4 mai 1947.
0: 4 mai 1947, date de l'éviction des quelques ministres communistes que De Gaulle avait dû laisser rentrer au gouvernement après les élections de 1945.
1: L'analyse commune aux dirigeants français, aux dirigeants américains, qu'on ne pouvait évincer les communistes que dans la mesure où la CGT apparaissait sérieusement blessée. À deux égards, avec la grève de Renault, qui avait montré les communistes en position très difficile, bien qu'ils aient récupéré l'affaire, et d'autre part, avec ces élections catastrophiques pour la CGT. Aujourd'hui, si elle avait 59% des voix à une élection quelconque, on ne peut plus dire aux élections de la Sécurité sociale, puisqu'elles ont été supprimées par De Gaulle en 1967, mais tout de même, cette question du contrôle de la CGT a été au cœur de toutes les mutations de 1947, y compris du déclenchement des grèves. Dans l'année 1947, il y a deux thèses, si je puis dire. Il y a la mienne, qui a donné lieu à un livre qui s'appelle « La CGT de la libération à la scission », 44 et 47. Et il y a le livre de Robert Mincherini, dont le titre est très joli, « Guerre froide, grève rouge, parti communiste, stalinisme et lutte sociale en France, les grèves insurrectionnelles de 1947-1948 ». Au fond, ce qu'il explique, c'est que tous les développements de 1947 s'expliquent par le stalinisme. Mais il y a un grand absent du livre, ce sont les Américains. Il y a Staline, il y a Moscou, mais il n'y a pas Washington. Or, qui a l'initiative ? Et en 1947, la question essentielle qui est posée pour les dirigeants français et pour les dirigeants américains, c'est la question de se débarrasser définitivement, pas du Parti communiste, c'est quand même encore un peu délicat, mais de l'hypothèque que fait peser l'unification de la CGT. 1947 pose la question, non pas du tout de l'insurrection, mais quand on suit de façon fine la classe ouvrière à travers toutes ces régions, je l'ai fait, c'était pour une thèse d'État, on mesure la ressemblance extraordinaire avec la situation de 1938-1940. Parce que à Marseille, où, comme pour provoquer les grèves, évidemment, comme partout, les provocations patronales et étatiques n'ont pas manqué, de toute façon, c'est la clé du déclenchement des grandes grèves. Si on fait toute l'histoire des grèves du XXe siècle, on a bien sûr ce facteur déclenchant qui est la mesure ultime de provocation, comme celle de Marseille, en novembre 1947, peu après ces élections municipales triomphales pour la droite, notamment pour la droite gaulliste, pour la SFIO, avec un basculement général des municipalités ouvrières de 1945, parce que les communistes ont conquis une série considérable de municipalités. En 1945, les mesures de provocation comme l'augmentation de 43% du ticket des autobus. Donc, cette volonté de déclencher des grèves dans une situation d'extrême fragilité de la CGT, elle a été consubstantielle à l'année 1947. Ça explique d'ailleurs que dans les premières grèves de 1947, les communistes étaient encore souvent très mal à l'aise. La classe ouvrière est désormais victime, c'est clair. Les États-Unis sont de plus en plus insistants. Entre mai et juin, on entre en pleine promotion de ce qui n'est encore rien, puisque les premiers prêts n'interviendront que fin 48, c'est-à-dire l'espoir du plan Marshall, qui a dicté toute l'année 1947, c'est-à-dire le fameux discours de Harvard du secrétaire d'État Marshall, hein, expliquant bien benoîtement que les États-Unis veulent relever l'Europe de la misère. Ce qu'on n'explique pas aux gens, c'est qu'ils veulent la relever sur la base de la reconstruction prioritaire de l'Allemagne. Il ne s'agit pas du tout d'aider les pays, il s'agit de constituer une Union européenne qui offrira un ventre mou aux investissements de capitaux américains et aux marchandises américaines. Entre mai et juin 1947, tout se fait autour de ce thème, alors que j'y insiste, les dirigeants français, les dirigeants américains discutent tous les jours. Il faut mesurer ce qui est une chose encore indicible aujourd'hui, ce que veut dire le fait pour les partis non communistes, de la droite à la gauche, d'être fourrés à l'ambassade des États-Unis du soir au matin.
2: Effervescence dans le monde du travail. Les usines Renault, qui emploient quelques 30 000 ouvriers, se sont mises en grève.
0: En avril 1947, pour déstabiliser les communistes dans leur patriotique effort de reconstruction, le patronat et ses marionnettes, socialistes, paraît-il, organisent des grèves, notamment dans les usines Renault qui ont été nationalisées. Le Parti communiste se retrouve alors obligé de suivre les grèves.
1: En mai 1947, les communistes se rendent bien compte que ce qui s'est passé chez Renault, ça va se passer partout. Ils ne résistent plus du tout à la grève, comme ça a été le cas en 1945. Mais il ne faut pas du tout imaginer que dans les mois qui suivent l'éviction, ce sont les communistes qui déclenchent les grèves. Même si les communistes tentent d'organiser, bien entendu, ont le souci de ne pas se mettre en contradiction avec leur mandant, toutes les grèves du printemps et de l'été 1947 sont des grèves précisionnistes. C'est remarquablement exposé par une série de militants socialistes non sionistes, car il y en a eu, qui viennent raconter dans les sessions syndicales que les socialistes organisent partout des grèves qui, compte tenu de la scission en cours financée par le patronat et financée par Irving Brown, va aboutir à la casse de toutes les fédérations. Et il y en a qui viennent raconter que dans les ministères socialistes s'organisent les groupes syndicaux socialistes qui sont les artisans de la scission, qui eux aussi, de jour et de nuit, s'en vont dans les ministères socialistes et expliquent comment ils sont en mesure de casser bientôt les cheminots. C'est une des clés de l'intervention d'Irving Brown.
0: Irving Brown, l'espion de la CIA chargé de casser les syndicats rouges en Europe et qui sera notamment le financeur de Force ouvrière.
1: De juin à octobre, ça se passe comme ça tout le temps. C'est vrai de la grève des cheminots, de la grève de la RATP, tandis que la CGT se déchire de plus en plus ouvertement. Officiellement, il y a deux motions, une motion majoritaire, une motion minoritaire, très minoritaire. Mais les minoritaires, ils disposent de l'ensemble de l'appareil d'État. Ça fait penser à l'avant-guerre. La grève des cheminots de 1910, comme la grève des cheminots de 1920, elle a bénéficié de l'ensemble du soutien de l'appareil français, on avait mobilisé les cadres, tout ce qui était mobilisable contre la classe ouvrière cheminote. Et je rappelle que chez les cheminots, il y a les cheminots et il y a les ateliers des chemins de fer. C'est le fief du syndicalisme révolutionnaire. C'est le fief de la CGTU. Ils ont fait l'objet, dans les luttes de classe du XXe siècle, d'une élimination prioritaire. Supprimer les ateliers de la SNCF, c'était supprimer une partie de la combativité ouvrière chez les cheminots. Les cheminots, c'est pas seulement les circulants, c'est les prolétaires des ateliers, puisque l'ensemble des compagnies privées d'avant la nationalisation, l'incomplète nationalisation de 1937, qui laisse aux dirigeants des sociétés privées de fait la direction de la SNCF, hein, c'est l'ensemble de leur très haut encadrement qui va diriger la SNCF. Les militants communistes, et je pense en particulier à une extraordinaire intervention d'une militante marseillaise, on est à Marseille, dans la cité du Parti communiste, du stalinisme, patati, voilà ce que dit Alix André le 19 novembre 1947, dans une intervention particulièrement caractéristique de la non-pertinence de la thèse du mouvement insurrectionnel. Voilà ce qu'elle dit. La situation est extrêmement difficile. Les ouvriers sont isolés. À notre avis, ça va gagner le reste de la France. Elle parle du mouvement qui s'amorce à Marseille, hein, qui, je le rappelle, éclate à la faveur, si j'ose dire, d'une augmentation du prix des transports publics de 43% d'un coup, hein, quelques mois après la diminution drastique de la ration de pain. Hein. Je rappelle la France victime de rationnement. Une France ouvrière qui ne peut pas se nourrir avec le marché noir. Voilà ce qu'elle dit, ça va gagner le reste de la France. Pour nous, ça nous enlèverait un peu de cette force armée qui met Marseille en état de siège. Et nous aurions plus de liberté pour nous expliquer. Nous verrons revivre les jours de 39-40. Sans parler de la suite. La classe ouvrière sans le danger et se raidit. Je rappelle quand même, puisqu'on nous sert des grèves insurrectionnelles de novembre 1947, que Marseille ayant inauguré une tactique fort efficace, le Conseil des ministres du 14 novembre officialise une augmentation des tarifs du gaz et de l'électricité de 45%, des tarifs de la SNCF de 25%, de la RATP de 25%, 43% à Marseille, hein, 72% au Havre, municipalité communiste de 1945, 25% à Saint-Étienne. Tout ça, ça arrive au début de novembre 1947, dans une conjoncture où les dirigeants américains disent aux dirigeants français qu'on est en mesure de casser la CGT. Il faut voir les interventions de William Bullitt, qui a été, avant la guerre, l'ambassadeur à Paris, qu'on présente comme un anti-nazi remarquable, etc. Bullitt a fréquenté tout ce qu'il y avait de plus pro-germanique dans la haute société française. Les Américains, dont lui, passent leur temps à Paris toute l'année 47. Il explique que, voilà, on arrive au moment crucial où on va tout casser, et on casse tout. Alors, il y a d'un côté Mancherini qui explique que ce sont des grèves insurrectionnelles. Finalement, dans la production acceptable, il n'y a que Staline qui intervienne. Mais ce n'est pas ça qui se passe en France.
0: Il règne une fois de plus sur le pays une ambiance pourrie de mensonges et de trahisons. Et une pause musicale d'époque nous fera donc le plus grand bien avant de poursuivre l'exploration de ce marécage nauséabond.
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0: La douce France que Charles Trenet chante en 1947 n'est qu'une image d'Épinal qui ne correspond en rien à la très dure réalité de l'époque. Dans cette France de 47, les communistes sont comme d'habitude seuls contre tous. Et en décembre 47, les patrons sablent le champagne. Pour affaiblir les communistes, ils ont enfin réussi à diviser la CGT. Annie Lacroix-Risse.
1: Je vais vous raconter une anecdote. Ma mère avait un cousin germain qui était chauffeur de maître de Georges Villiers, dirigeant de l'organisation patronale unique, le Centre national du patronat français. Il avait pour dirigeant Georges Villiers, transformé en grand résistant, maire de Lyon, grand résistant, évincé quand même tardivement en 1943, dans des conditions de Pax Americana. Il avait été pro-allemand depuis l'origine, ce maire de Lyon, et grand industriel de la métallurgie. On nous explique qu'il est revenu de camp de concentration, mais il ne fait pas partie des concentrationnaires qui sont revenus à 35 kilos.
0: L'une de ces déportations d'opérette que les nazis appelaient « déportation d'honneur » et qui n'étaient que de confortables internements comme ceux auxquels Léon Blum ou Léon Jouot auront droit, histoire de faire passer ses revenants pour des héros persécutés.
1: Georges Villiers, il avait été mis à la tête de l'organisation patronale. Et alors, il avait donc pour chauffeur de maître le cousin de ma mère. Et lui, il n'a pas vu les archives, le cousin de ma mère. Mais il a immédiatement raconté à sa famille à quel point le patronat, qui y avait largement contribué, avait sablé le champagne le jour de la scission officielle de la CGT. On le sait même par une personne, je dirais, aussi respectable pour nos élites de Sciences Po que feu Georgette Elger, puisque dans son ouvrage sur la 4e République, elle n'a pas caché le rôle que le patronat avait joué dans la corruption du monde politique. Le patronat a récupéré à son service toute une série des chefs de la répression de l'occupation de la Deuxième Guerre mondiale. Je cite pour mémoire le cas de Bousquet, qui devient directeur de la Banque d'Indochine, et Boutmy, préfet particulièrement sanguinaire. En juin ou juillet 1944, il a accepté des Allemands la préfecture régionale de Lyon. En juin 1944, il n'y avait plus foule au sein des forces de répression pour s'afficher aux côtés des Allemands. Qu'est-ce qu'il fait après-guerre? Il est immédiatement embauché par le patronat, par le CNPF, dont il gère une des caisses les plus importantes, assurant l'irrigation des milieux politiques de la SFIO jusqu'à l'extrême droite. Évidemment, communistes exclus. Voilà ce qu'est la réalité de 1947, et bien sûr des années suivantes. Ces gens ont passé l'année en multipliant les chausse-trappes dans une conjoncture calamiteuse pour la classe ouvrière, qui a renoué non pas avec les grèves insurrectionnelles, mais en France, il n'y en a pas eu des grèves insurrectionnelles. On est donc dans une conjoncture calamiteuse pour la classe ouvrière, où on peut dire que les forces de la collaboration, les forces du statu quo, qui ont été les forces de la collaboration, ont récupéré pratiquement toute leur assise sur la population française, et où la classe ouvrière se lance, parce qu'elle ne peut pas faire autrement, dans des grèves qui sont des grèves de survie. Ce que dit Alexandré, c'est caractéristique des grèves de novembre-décembre 1947. Il suffit de lire une excellente source d'histoire sociale qui a été pendant tout le XXe siècle une source extraordinaire d'histoire syndicale, c'est-à-dire l'humanité. Il y avait, à la faveur du parti issu du Congrès de Tours, cette tradition de ce qu'on appelait les robe-corps, c'est-à-dire les correspondants du peuple, des ouvriers, hein, des journalistes ouvriers, qui rendaient compte de tout ce qui pouvait se produire quelque part dans une usine était comptabilisé dans l'humanité. Pour pour comprendre les grèves de 47, il suffit de lire l'Humanité. Voilà. Il en ressort que cette année 1947 est une année terrible pour la classe ouvrière, qui n'ont en aucun cas abouti à des grèves insurrectionnelles, mais qui aboutit à des grèves de désespoir, dans une conjoncture cependant où le Parti communiste n'est pas encore suffisamment isolé pour être interdit ou pour être inefficace, mais sachant que, à la faveur de cette situation, une scission préparée depuis la réunification, elle vient au jour, non seulement parce que les classes dirigeantes se sont mises en mesure de le réaliser, parce qu'elles ont reçu le soutien de ce qui est l'impérialisme dominant, soutien qui ne se démentira plus, de sorte d'ailleurs que, comme ça a été mon cas pendant 20 ans, on consulte les archives du Quai d'Orsay, deuxième moitié des années 40, et dans les années 50, on est sidéré du rôle de direction que les États-Unis ont assumé en France. Donc, ce n'est pas stalinisme, grève insurrectionnelle et question posée des rapports entre Staline et les communistes. Il faut voir ce qu'est la situation de maîtrise complète dans l'ensemble des pays de la sphère occidentale entre le Cominform et ce qu'on appelle le coup de Prague. Entre septembre 1947, réunion en Pologne, près de Varsovie, de Szklarska Poreba, qu'on a à Sciences Po, naguère, transformé en reconstitution de l'international qui a effrayé l'Occident. Et ce qu'on appelle le coup de Prague de février 1948, qui n'est pas un coup des communistes, qui est une réaction communiste à un coup des Américains déclenché pour casser le gouvernement tchécoslovaque. Dans les archives, c'est comme ça que c'est absolument démontré. Pour se rendre compte du contrôle idéologique des masses que suppose la transformation d'un mouvement communiste en situation extrêmement difficile d'isolement en loup-garou, comme le disait De Gaulle.
2: Un formidable bloc d'État de près de 400 millions d'hommes qui borde la Suède, la Turquie, la Grèce, dont la frontière n'est séparée de la nôtre que par 500 kilomètres, c'est-à-dire à peine deux fois, une étape du Tour de France cycliste.
1: Il faut voir ces messieurs se réjouir comme des petits fous, des malheureux ouvriers, militants, responsables communistes, présentés vraiment comme le loup-garou qui va manger l'agneau, alors même qu'ils se réjouissaient d'un isolement qui leur permettait, comme avait dit Marshall à Georges Bidault, ministre des Affaires étrangères, qui leur permettait non seulement de n'être pas inquiets, mais, disait Marshall sur un ton triomphant, alors même qu'il confirmait à Bidault à quel point le plan Marshall serait une catastrophe pour la France, parce que la clé de ce plan, c'était la reconstruction prioritaire du Reich. Comment Marshall lui disait: ne vous inquiétez pas, nous construisons pour 50 années. Il était encore fort pessimiste, puisque les États-Unis étaient en mesure d'assurer aux classes dirigeantes non pas 50 années de tranquillité et de bonheur, mais nous approchons des 75.
3: La maladie de Marseille s'étendait au pays. En même temps, les métallos de la région parisienne entraient dans le jeu. Après le débrayage de Renault, la grève atteignait Citroën, que la troupe devait faire évacuer pour maintenir la liberté du travail. L'agitation s'était étendue aux mines du Nord.

0: ils essaient d'organiser le maximum de grèves. Ils essaient de résister à ce qui est une série de mesures comparables aux mesures de 38. Donc, bien entendu, ils ne s'opposent pas. Bien entendu, ils organisent. Ils sont dans une situation très difficile. D'abord parce que quand la classe ouvrière est en situation d'offensive, c'était un principe d'ailleurs de l'action syndicale, il n'y a jamais eu de scrutin secret. On organise dans les usines des scrutins secrets dans les périodes de défensive. C'est évidemment à la faveur du comportement patronal et du soutien de l'État. Partout, les chefs des groupes socialistes d'entreprise, qui sont les chefs de FO, qui ont déjà déclenché ici et là de premières scissions, sont les organisateurs des scrutins secrets. Le scrutin secret, c'est un scrutin qui favorise la peur et par conséquent la timidité. Et de ces scrutins secrets, au fil des jours, pas au début, hein, parce que dans les mines, la grève est massive. Elle mène d'ailleurs à des affrontements ouverts entre socialistes et communistes, mais qui ne sont pas neufs, là encore, qui sont l'héritage, je dirais, de l'histoire de l'ensemble du XXe siècle, qui font renaître tous les conflits de l'après-première guerre mondiale. Au fil des jours, les communistes se trouvent confrontés à une grève qui s'effiloche, qui se heurte à une répression effroyable. Jules Moc, le Jules Moc ministre de l'Intérieur comme le Jules Moc ministre des Travaux Publics, le Jules Moc des archives étatiques est un Jules Moc particulièrement serein, qui discute à peu près quotidiennement avec les Américains, qui a aussi peu peur que les Américains de la conjoncture, puisqu'on sait les communistes isolés, mais qui n'en est pas moins nommé par Ramadier, qui continue à être président du Conseil après l'éviction des ministres communistes. Voilà Jules Moc qui est nommé ministre de l'Intérieur. Pourquoi ? Les grèves qui ont commencé donc à Marseille, elles se sont étendues et tout se déroule comme prévu et discuté tous les jours entre Américains et Français. Et Jules Moc est désormais ministre de l'Intérieur. Jules Moc est connu, qui est lié à la Synergie, qui a été membre de X-Crise, qui n'a jamais abdiqué ses liens avec le grand patronat, est nommé ministre et par conséquent, en discussion permanente avec les Américains, décide qu'on va jouer le grand jeu de la répression. Et donc, il exploite une situation, alors il l'exploite avant, mais il l'exploite aussi après, et fait grand cas du déraillement du Paris-Tourcoing.
1: Près d'Arras, l'express postal Paris-Tourcoing a déraillé par suite de l'action de criminels anonymes qui avaient déboulonné les rails sur 25 mètres. 24 morts, une quarantaine de blessés. Tel est le bilan de cet attentat abominable que toutes les consciences françaises se doivent de flétrir.
0: Je ne peux pas dire ce qui a provoqué le déraillement. C'est quelque chose qui a fort servi une politique de répression prévue bien avant, car la répression organisée par Jules Moc, c'est une répression qui n'a rien à voir avec les actes des communistes au moment même. La répression, elle a été d'autant plus aisée qu'on a réembauché massivement, quand on ne les a pas gardés d'emblée, les policiers qui avaient fait leur carrière de 40 à 44. Il y avait des compagnies républicaines de sécurité à Marseille qui avaient pu sembler hésitantes parce qu'on y trouvait quelques reliques de la résistance communiste, mais les forces de police sont des forces qui n'ont pas changé après 1944. Et donc, que vont retrouver les ouvriers dans les mines, chez les métallos et ailleurs en novembre-décembre 1947, les policiers d'avant? Ce qui a été prévu par le préfet de Paris dès 1944, quand il a donné quitus et 3 mois d'avance de salaire aux policiers des brigades spéciales de tortionnaires de l'occupation, il leur a dit « Vous êtes au chaud pour un moment, on aura bientôt besoin de vous ». C'est-à-dire que les rapports de classe, ça ne disparaît pas d'un coup de baguette magique qui unifierait les classes pour un moment de rêve et d'ivresse commun. Ça ne disparaît pas.

0: La différence avec la situation antérieure, c'est que en France et ailleurs, les classes dirigeantes ne sont plus seules. Elles ont eu de 1940 à 1944 l'appui indispensable, extraordinaire de l'occupant. Elles ne cesseront plus de disposer de cet appui étranger. Et c'est quelque chose qui fait une grosse différence avec la situation antérieure. Dans cette mondialisation du capital, le rôle déterminant de l'impérialisme américain, particulièrement à l'époque de ce qu'on a appelé le siècle américain, qui est en train de se terminer avec de beaux restes, hein, ça a donné aux classes dirigeantes en Europe, notamment en France et en Italie, qui étaient les deux pays de la zone d'influence américaine, où avaient réussi à se développer des partis communistes considérables, ça leur a donné une assurance dans la gestion de la répression et dans l'organisation contre la classe ouvrière, tout à fait exceptionnelle. Ce qui s'est passé en 1947 se passera de manière encore plus caricaturale en octobre-novembre 1948, où après avoir déjà renié beaucoup à la suite de la répression de 1947, là, Jules Moc est toujours, j'y insiste beaucoup, avec l'appui des Américains, sur fond d'attente désormais du plan Marshall, car je le rappelle, les premiers crédits du plan Marshall n'arrivent pas avant les crédits du plan Marshall dit intérimaire du dernier trimestre 1948, pas 47, 48. Jules Moc décide d'une répression qui est encore plus intense que la répression de novembre-décembre 1947, qui fera plusieurs morts et envoie les tanks contre la classe ouvrière française, c'est-à-dire reconstitue des conditions de répression inouïes depuis la libération. C'est une grève des mineurs, 48. C'est pas des grèves générales. En octobre 1948, ce sont les grèves déclenchées par les mesures provocatrices prises avec l'aide de cet incomparable serviteur du patronat qui était Robert Lacoste, qui avait récupéré son poste de ministre de la production industrielle depuis le départ du communiste Marcel Paul. Et c'est une mesure qui est discutée avec les Américains, qui apporte une atteinte au statut des mineurs monstrueuse. C'est la même provocation que les 43% d'augmentation du tarif des transports publics, soit sur le plan marseillais, soit sur le large plan national. L'atteinte au statut en 1948, les mesures de suppression de postes, les mesures répressives sont telles que les mineurs entrent une fois encore en grève. La répression était plus féroce. Hein. Il y a des photos, il y a beaucoup de photos de la grève de 1948. On voit les chars dans les corons. Et il y a eu des morts.
1: Le gouvernement et ses CRS renforcent les brutalités et déclenchent de vastes opérations militaires. Toutes les armes entrent en action. Les mitrailleuses crachent. Deux hommes meurent sous les balles.
2: La grande lutte des mineurs de 1948, un film de Louis Daquin.
1: La police lance des bombes lacrymogènes importées d'Allemagne. Les mineurs aux mains nues ripostent avec ce qu'ils peuvent. Et on trouvera des tribunaux, on trouvera des juges pour condamner ces hommes que l'on accuse d'avoir utilisé des armes à feu. Moche le menteur tente d'assassiner aussi la vérité. Avec ce qui a été dépensé pour briser la grève des mineurs, on aurait pu donner satisfaction à leurs revendications pendant 4 ans. Et on préfère accorder 15 000 francs par mois de prime à chaque CRS que 14 300 francs par mois de minimum vital aux mineurs. Mais la colère est dans leur cœur. Et la grève continue. Et les mineurs se défendent avec acharnement contre les furieux assauts des mercenaires déchaînés. Conséquence directe du plan Marshall, le matériel et les équipements américains finissent par avoir raison des boulons, des morceaux de bois et des pierres trouvées sur place par des hommes totalement désarmés. Les CRS parviennent à envahir les mines. C'est l'occupation, comme autant d'ébauches. Mais ce ne sont pas les CRS qui peuvent faire remonter le charbon. Pour Moche, tous les moyens sont bons, même les plus ignobles. Laissant libre cours à sa xénophobie, oubliant les monuments aux morts de la résistance qui portent tant de noms à consonance étrangère, il offre aux ouvriers étrangers ce dilemme machiavélique. Le travail du briseur de grève ou la frontière. Pour les Espagnols antifascistes, c'est la mort.
0: a oublié tout ça. Et on croit que Jules Moc a eu peur.
2: En 1966, Jules Moc continuait à prétexter la peur d'un coup de force communiste que, dans les faits, ni le patronat ni les Américains n'ont craint.
3: Dans les cellules du Parti communiste, l'objectif est le retour au pouvoir. C'est aussi la lutte contre le plan Marshall. Au sommet, enfin, on tente une répétition. On espère un renouvellement du coup de Prague, vieux de quelques mois à peine, car la force des deux partis est sensiblement la même. 31% alors en France, 37% en Tchécoslovaquie. Mais il y a une différence essentielle. Dans le gouvernement de coalition de Prague, le ministre de l'Intérieur, le ministre de l'Information sont communistes. À Paris, dans le gouvernement de coalition, le ministre de la Défense est le socialiste Ramadier, le ministre de l'Intérieur est socialiste aussi, de sorte que le PC a tous les atouts à Prague, aucun à Paris. Il y a carence volontaire de la partie intéressée du gouvernement d'un côté, volonté unanime de résister de l'autre.
2: 18 années après avoir sauvagement écrasé la révolte des mineurs, l'ex-ministre de l'Intérieur, le socialiste Jules Moc, continuait à mentir comme un arracheur de dents. Annie Lacroix-Risse.
0: On n'a pas peur d'un parti isolé, un parti résistant, presque exclusivement ouvrier, mais un parti complètement isolé. Et un parti qui ne menaçait rien ni personne. S'il est une personne au sein du gouvernement français, et il faut bien dire que son avis était partagé, qui était sûr qu'il n'y avait en 1947 comme en 1948 aucun risque d'insurrection, aucun risque de débordement, c'est bien Jules Moc. Ce qui ne l'a pas empêché publiquement d'être une espèce de personne effrayée par le sort que promettaient à la France les mauvaises intentions communistes. C'est ça que donnent les archives, ces fameuses archives impitoyables. C'est cette mesure de la différence entre la présentation idéologique des faits et la réalité des faits. La réalité des faits, examinée du point de vue gouvernemental, ou dirons-nous des classes dominantes françaises, ça balaie complètement la thèse de la peur des classes dirigeantes, je dirais autant que le témoignage d'Alexandré expliquant à la mi-novembre 1947 que le Parti communiste a le sentiment de se rapprocher de la situation 39-40 et des suites. L'image qui triomphe aujourd'hui, c'est l'image que l'idéologie dominante nous donne de la réalité. De toute façon, je dirais que celui, celle qui lit, qui mesure par la référence aux archives, l'abîme qui existe entre la présentation de la situation de 1947-48 par les dirigeants politiques et les dirigeants généraux de chacun des pays et l'image apocalyptique qui est donnée se rend bien compte que on ne parle pas de la même chose. On couvre une réalité par une présentation idéologique. Alors, quand il existait un mouvement ouvrier organisé, il y avait 10%, 20% de la population qui était à peu près informée des enjeux sociaux. Aujourd'hui, on n'en est plus là. L'histoire n'existe pratiquement plus comme matière scientifique, en tout cas, ce n'est pas ainsi qu'elle est organisée à l'échelon scolaire. Et par conséquent, cette image purement idéologique de la réalité, qui ne triomphait pas tant qu'il existait un mouvement social organisé, eh bien cette image a triomphé aujourd'hui. C'est-à-dire que on était, quand on expliquait une situation de ce type dans une position de minorité dans les années 70 ou 80, mais on pouvait entendre un filet de voix. C'est ce qui a disparu. À l'heure où des institutions aussi ridicules, dépourvues de toute substance scientifique que Conspiracy Watch, à l'heure où des institutions de ce type disposent de plages régulières sur le service public de radio, quand on en est à une situation pareille, qu'est-ce qu'il peut y avoir de commun entre la réalité et la présentation qui nous en est donnée. Il n'y a plus que le ruisselet de la parole, là encore d'ailleurs minorée, parce que présentée comme un peu loufoque, quoi, et par conséquent éventuellement aussi comme conspirationniste. Réduire toute pensée critique à du conspirationnisme, ça rend impossible l'expression de la moindre scientificité dans l'ensemble des sciences sociales. On en est là aujourd'hui en histoire. On a une petite chance en histoire, c'est que on peut être en mesure de continuer à en faire. Après, se pose la question évidemment de la diffusion. Malgré la mise sous le boisseau d'une histoire devenue consensuelle, la conjoncture de crise est telle que ça ne rend pas la situation plus sûre.
2: Enfin, ça va être compliqué de continuer à faire de l'histoire contemporaine avec la fermeture des archives des années 30 et 40 décidée par le gouvernement de 2021. Alors, est-ce que ça veut dire qu'ils ont peur là-haut ?
0: Je crois que la conjoncture leur semble redoutable. Cette fermeture indique un état de crise, non pas seulement sociale, mais de proximité de crise idéologique et politique tout à fait intéressant.
2: C'est sur ces mots, pas plus rassurants que ça, que s'achève ce nouvel entretien avec Annie Lacroix-Risse, qu'on remercie, et que tu peux réécouter sur notre site, polymixetlavoixoff.com, avant qu'on ne se retrouve très vite sur cette même antenne. Ce n'est qu'un combat. Continuons le début. Salut.

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Que peut-on dire donc sur Wilhelm Friedemann Bach, le fils aîné de Jean-Sébastien Bach, du cantor de Leipzig? Eh bien, la vie de Wilhelm Friedemann fut caractérisée surtout par son instabilité. Il ne supportait pas les contraintes d'un emploi fixe. Il était sans cesse en train de rechercher quelque chose, une identité personnelle. Semble-t-il que toute sa vie, il a couru après une voie qu'il n'a jamais trouvée. C'est, semble-t-il, de la première période de sa vie que datent les différents concertos pour clavecin qu'il a écrits. Nous en entendrons tout à l'heure, d'ailleurs. C'est à Dresde, où il occupa le poste d'organiste de l'église Sainte-Sophie, donc entre 1731 et 1746. C'est durant cette période que sa réputation de virtuose du clavier, que ce soit de l'orgue ou du clavecin, donc s'était installée à Dresde. Encore faut-il signaler tout de même que le poste qu'il occupait n'était pas le plus important de la ville, où le culte catholique dominait. Donc c'est peut-être la raison qu'il poussa à se consacrer au clavecin et à la musique concertante plutôt qu'à la musique religieuse. Mais comble de malchance pour lui, c'est la musique italienne et l'opéra italien d'ailleurs qui avait la faveur des oreilles musicales du lieu. Et c'est surtout Johann Adolf Hasse, autre grand compositeur de l'époque, qui avait plutôt la faveur du public et qui était du goût des habitants de Dresde, plutôt que la musique tourmentée de Wilhelm Friedemann. Wilhelm Friedemann était le fils préféré de Jean-Sébastien Bach, le chouchou de la famille, choyé par son père qui le désignait comme le plus doué de ses enfants. En définitive, le temps a fait ressortir en fait son frère cadet de 4 ans, Carl-Philippe Emmanuel Bach, qui fut lui considéré comme le plus extraordinaire compositeur de son temps. Carl-Philippe, le génial, fantasque musicien qui sut allier technique, génie, sans jamais porter le nom de Bach comme un fardeau sur ses épaules, comme une croix, mais au contraire comme un prisme d'où a pu jaillir une lumière fantastique. Wilhelm Friedemann, frère aîné, au contraire, se sentit certainement comme le dépositaire du prestigieux nom qu'il devait porter avec l'absolution d'un père tellement immense à ses yeux que ses épaules ne purent le supporter. En tant que virtuose et doué dans tous les domaines d'ailleurs de la composition, Wilhelm Friedemann serait sans aucun doute passé à la postérité s'il ne s'était pas

ressenti certainement comme le légataire du génie de son glorieux père. Ce père si omniprésent, presque omnipotent, bien que déjà mort, envahit la vie de son fils. Il entre dans ses pensées, le juge, l'admoneste. Je pense que le pauvre Wilhelm Friedman, complètement étouffé par cette ombre paternelle, finit sa vie dans l'oisiveté la plus complète. Les dernières années de sa vie l'attestent. Alors qu'il est en plus perclus de dettes, il compose quelques mélodies qu'il tente de faire passer pour des œuvres de son père, signées donc Jean-Sébastien Bach, afin de les vendre plus facilement. Et dans quel état quel état psychologique il a pu finir. L'histoire a transformé donc Wilhelm Friedman comme en clochard aviné finissant dans le caniveau, mais tout ça ne sont que des foutaises, c'est une légende. La réalité était, je dirais, bien plus triste encore, parce que je soupçonne fort le compositeur de s'abandonner enfin à une mort qu'il souhaite certainement depuis longtemps. Je pense que Wilhelm Friedman souffrait d'une grave dépression qui finit par avoir raison de lui. Car comment expliquer qu'il composa si peu d'abord, qu'il organisa si mal ses affaires, qu'il changea de poste si souvent et qu'il finit dans le dénuement le plus total, avec le talent fou qu'on lui connaissait. On ne sait même pas aujourd'hui en plus où se trouve sa sépulture. Mais écoutons sans plus attendre une sinfonia en ré mineur, en deux mouvements, adagio et allegro, où l'on va pouvoir comprendre peut-être à travers cette musique toute la sensibilité exacerbée de ce compositeur fantasque.

quelle musique tourmentée. Que peut-on dire sur cette musique, si ce n'est qu'elle est superbe, mais qu'en plus, il y a une particularité, une singularité, c'est que les altos ont une part beaucoup plus importante que de simplement ce que les autres compositeurs de l'époque faisaient, c'est-à-dire de doubler simplement les violoncelles, faire des doublures de basse. Là, les parties d'alto ont une partie vraiment solistique, au même titre que les premiers et deuxièmes violons. Donc, ce qui donne vraiment quatre parties vocales bien déterminées, avec la contrebasse qui est à l'octave des violoncelles et qui nous donne une partie à quatre voix. Donc, fantastique écriture musicale de Wilhelm Friedman, qui maîtrise tout à fait largement son sujet. Wilhelm Friedman souffrit particulièrement de sa situation entre deux âges. L'attachement à son père s'opposa chez lui à la fidélité à son temps. Même sa production instrumentale, particulièrement réussie d'ailleurs, que ce soit pour clavier ou pour instrument, à cordes, peu importe, comment dire, ses sonates, ses fantaisies pour clavier, toute cette musique sembla à ses contemporains un peu inutilement compliquée, trop complexe, surannée. Il lui manqua la concentration et la force de volonté nécessaires pour faire un bon usage de sa liberté personnelle et d'exploiter à fond ses intuitions géniales. Mais ses œuvres, évidemment, il aurait fallu pour ça qu'il ait aussi la paix intérieure, qu'il n'eût jamais. Il ne comprit pas sa propre identité par rapport à ses contemporains et par rapport à l'image de son père. Mais ses œuvres reflètent de toute façon la personnalité, sinon la plus forte, du moins la plus visionnaire parmi les fils de Bach. Pionnier de la forme sonate, il se réfugia dans un monde à lui, d'une rare intensité d'expression d'ailleurs, on vient de l'entendre, mais offrant peu de prise à ses successeurs immédiats. On lui doit, outre sa musique pour clavier, des pièces pour orgue, de la musique de chambre, avec de la flûte d'ailleurs, des symphonies et des concertos. On vient d'entendre une symphonie, on va entendre maintenant un concerto pour clavecin. Écoutons, pour se convaincre de toute la subtilité, de toute la sensibilité de ce compositeur, écoutons les deux derniers mouvements de son concerto pour clavecin en fa mineur, Andante et Prestissimo. Tout cela servi par des interprètes de premier plan et jouant sur instruments originaux, j'insiste là-dessus. Il s'agit du Richard Carr Consort avec Guy Penson au clavecin et Adrian Chamorro à la direction.

quelle musique, quelle œuvre a abouti, c'est extraordinaire. Et souvent, Wilhelm Friedman, compte tenu du fait qu'il a peu écrit, quand on compare le nombre de ses œuvres par rapport au nombre élevé de son frère Carl Philipp, par exemple, eh bien, on est souvent surpris de constater que ses œuvres sont toutes dans des tonalités, enfin souvent dans des tonalités mineures, ce qui indique que Wilhelm Friedman a une sensibilité exacerbée et que la tonalité mineure, qui est toujours enclin, beaucoup plus à une certaine tendresse, à une certaine émotivité, beaucoup plus, une certaine sensualité beaucoup plus forte que les tonalités majeures. Voilà, donc nous allons conclure là-dessus. Sur cette belle musique, admirablement bien servie aussi par le Richard Kirk Consort, avec Guy Benson au clavecin. La première partie de l'émission Diapason s'achève, non sans vous avoir rappelé que vous êtes toujours sur Radio Tone 93,8 MHz, et que Diapason, l'émission Diapason, est une émission exclusivement réservée à la musique dite classique, surtout la musique baroque. 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Voilà. Et vous pouvez écrire donc là, à l'émission Diapason, pour poser des questions, faire part de vos remarques ou de vos projets, tout est possible. Je serai là pour vous répondre, bien entendu. Voilà, je vous donne rendez-vous après la pause pour la seconde partie, toujours avec Wilhelm Friedman Bach, en concerto en mi mineur, mais cette fois-ci pour deux clavecins et cordes. Et deux cors. À tout à l'heure.

Nous voici de retour toujours dans l'émission Diapason, Radio Zone 93,8, deuxième partie de l'émission Diapason consacrée au fils aîné de Jean-Sébastien Bach, Wilhelm Friedemann Bach, et ses concertos pour clavecin. Nous avons entendu le concerto de clavecin, nous avons entendu également une fugue en deux parties pour cordes en première partie d'émission. Mais avant d'aller plus avant dans la vie de Wilhelm Friedemann et entendre son concerto pour deux clavecins en mi bémol majeur et pas en mi mineur comme j'avais annoncé en première partie d'émission, pardonnez-moi de cette erreur, je dois faire une annonce. Il s'agit de l'ensemble Sappho, une annonce concernant l'ensemble Sappho qui est un ensemble minimaliste d'un instrumentiste par pupitre dédié à la musique ancienne et qui donne son cinquième des six concerts le samedi 9 juin à 19h à l'église de Prosinges dans un programme somptueux puisqu'il s'agit du Stabat Mater de Pergolèse, le très très célèbre Stabat Mater de Pergolèse, ainsi que des œuvres de Henri Porcel et Girolamo Frescobaldi, donc ensemble Sappho, le 9 juin à 19h, samedi 9 juin à 19h, église de Prosinges. Voilà, retournons maintenant à Wilhelm Friedemann Bach, qui a composé son concerto pour deux clavecins et orchestre à Dresde, donc dans la période entre 1733 et 1746. Cette œuvre typique donc du style de Wilhelm Friedemann juxtapose les traits classiques et baroques au lieu de les intégrer en un style transitoire. Le premier mouvement, donc en poco allegro, présente dans les solos un thème qui contraste délibérément avec le tutti d'orchestre. Encore une fois, l'opéra laisse sa trace dans le concerto. Friedemann a dû entendre de telles mélodies que vous allez entendre vous-même donc à l'opulente cour de Dresde. Le mouvement lent, par contre, le second mouvement, Cantabile, est écrit pour deux clavecins sans accompagnement. Est-ce possible de faire des concertos avec simplement de clavecins solistes sans accompagnement des cordes? Bien sûr, bien sûr que c'est possible. C'était même courant à l'époque. Le clavecin est un instrument harmonique qui se suffit à lui-même. D'autant que là, il s'agit de deux clavecins, donc vous allez pouvoir entendre les deux clavecins dans le mouvement lent sol, avant d'entamer le vivace final, où là, évidemment, les instruments solistiques seront de nouveau accompagnés par le tutti d'orchestre. Il s'agira cette fois-ci d'un concerto pour deux clavecins mi bémol majeur, donc Musica Antica Köln, qui est un orchestre dédié à la musique ancienne et qui fait parler de lui actuellement car il a une grande production de qualité. Les clavecinistes seront Andreas Steyer au premier clavecin et Robert Hill au second clavecin et à la direction Reinhard Goebel, donc dans un disque paru chez Archive Productions, un disque dont je vous avais déjà parlé d'ailleurs la semaine dernière au sujet de Carl Philipp, donc le frère de Wilhelm Friedemann, également dans un concerto pour deux clavecins. C'est un disque que vous pouvez trouver donc chez Archives Productions, un disque consacré au concerto pour deux clavecins de Carl Philipp et de Wilhelm Friedemann. Voilà, entendons donc Wilhelm Friedemann, concerto pour deux clavecins, Musica Antica Köln, en mi bémol majeur et trois mouvements.

Après ce fantastique concerto pour deux clavecins, ne gâtons pas notre plaisir, puisque je constate qu'on a encore le temps de passer le troisième mouvement du concerto en mi mineur pour un clavecin. Cette fois-ci, nous retrouvons l'équipe du Richard Carr Consort avec Guy Benson au clavecin, Allegro assai, concerto en mi mineur, dernier mouvement, 5 minutes 42 de bonheur.

Et voilà, l'émission Diapason s'achève sur Wilhelm Friedemann Bach, qui n'a pas été célébré par ses contemporains, qui aurait largement mérité de l'être. Voilà, je vous dis une bonne semaine avec Diapason sur les ondes de Radio Zone 93,8. À la semaine prochaine avec Diapason, tous les mardis, 22h.

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1: 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Fin de citation. Avec Clé de lecture, nous cherchons à comprendre et à connaître ce qui se trame derrière le rideau de pluie de l'action ou de la création. Clé de lecture vous emmène aujourd'hui dans le monde des trafics, des scandales, des affaires d'État en Suisse ou les dessous de l'affaire COP 35 ans plus tard. Nous recevrons Franck Gerbeli, journaliste d'investigation en Suisse. À l'heure où le Parlement suisse rend hommage en ce début mai 2023 à la première femme

0: Kopp, avocat notoire, colonel responsable des services de propagande de l'armée suisse et par ailleurs époux de la ministre, y apparaît. Une conseillère de la ministre en est avertie, elle en informe de rechef sa patronne. Celle-ci téléphone aussitôt à son mari qui démissionne immédiatement de ses fonctions dans la société incriminée. Par la suite, Elisabeth Kopp fera porter le chapeau du téléphone à ses collaboratrices. C'est le début du scandale. Mais que révélait ce rapport de police? Pourquoi ces hauts fonctionnaires ont décidé d'avertir les médias? Car pour eux, trop, c'était trop. Pourquoi le procureur de la Confédération Gerber est tombé dans l'affaire Kopp? Quel rôle jouait le monde des affaires et certaines banques dans ce grand brassage d'argent sale? La justice suisse a-t-elle fait son travail? Et après, pourquoi les services secrets américains étaient-ils si présents en Suisse et aussi pressants avec les autorités helvétiques? Rencontre avec Franck Garbelli, journaliste d'investigation suisse, co-auteur avec son confrère Pascal Auchelin du livre « Contre-enquête, des faits incroyables » paru aux éditions Favre à Lausanne en 1990. Au micro de Jean Musy. Franck Garbelli, vous êtes journaliste d'investigation. Vous avez signé en 1990 « Contre-enquête » avec Pascal Auchelin, « Des faits incroyables, les narcodollars en Suisse, les trafiquants de drogue et de cigarettes, les affaires Kopp, Jean-Mer, Gerber, les services secrets, la panique de la justice, la filière de l'Irangate, les armes contre la drogue. » Autrement dit, au moment où sort l'affaire Kopp, la fameuse affaire Kopp de cette conseillère fédérale qui a dû démissionner ensuite à un coup de téléphone qu'elle a envoyé à son mari qui était impliqué dans une société qui impliquait un trafic de drogue. En fait, on se trouve dans une situation assez complexe en Suisse où les services de renseignement contrôlent encore quelque chose.
1: Ah oui, à cette époque, je pense bien, même si cette affaire de Kopp n'est pas vraiment une histoire seulement des services de renseignement. Mais il est vrai, je pense que vous voulez en parler de son mari, qui était officier, avocat d'affaires, conseiller d'administration d'une société qui était soupçonnée d'avoir blanchi de l'argent de drogue. Mais en même temps, c'était aussi un homme politique en quelque sorte, c'est-à-dire... Au service militaire, il était colonel et il avait la charge du SAD, je crois que c'était service psychologique à l'armée, service de renseignement, formation aussi. Mais il avait aussi une émission de télévision à l'époque. C'est-à-dire il passait pour le spécialiste pour des médias. Et quand on discutait des médias, les problèmes de journalistes, etc., ça s'est fait dans son émission de télévision.
0: Il a même sorti un rapport sur la presse, le fameux rapport Kopp, alors qu'il était en fait en charge aux militaires du service de propagande.
1: Oui. Mais bon, ça, c'est rien d'étonnant à l'époque. Si vous prenez les grands chefs dans les journaux, si vous n'étiez pas officier, vous ne devenez pas quelqu'un d'important à la télévision, à la radio surtout, et à la télévision romande. Ça durait très très longtemps. À certains moments, c'était plus ou moins l'association des officiers vaudois qui gérait la télé à Genève. Il n'y a pas très longtemps encore, c'était comme ça.
0: Alors ce monsieur Kopp, il a donc un parcours d'homme d'affaires aussi, mais avec des affaires assez douteuses.
1: Bon, c'était un avocat, il passait pour être un spécialiste par exemple justement de presse, mais à côté il était aussi un avocat d'affaires, et notamment ce qui a fait problème, il était au conseil d'administration de Chakarchi. Chakarchi, c'est un Libanais qui avait une énorme affaire de transfert d'argent, il avait des boîtes financières à Zurich, au Liban et en Turquie. Et c'est déjà son père qui était quelqu'un de très important. Il était basé à Genève et un frère est devenu un grand marchand. Il était spécialisé dans les affaires d'or, mais ils se sont séparés et c'est son frère et il est allé à Zurich, il s'est installé là-bas. Et là, ce qui s'est passé était la chose suivante. Au Tessin, Dick Marty, qui est devenu très connu. Après, il était à l'époque juge d'instructeur, qu'on disait, à Bellinzona. Il était sur une affaire qu'on appelait après les affaires des 100 kilos. C'est-à-dire on a saisi 100 kilos de morphine base et on avait mis, on a même préparé un laboratoire d'héroïne. Et puis on avait coincé des Turcs qui livraient à la mafia italienne. Et en enquêtant, qu'ils voulaient savoir qui est derrière. Et ils ont remonté la filière et ils ont tombé sur...

0: Je crois que c'est aussi des Libanais, des frères Magarian. Et en enquêtant, en tirant les fils, ils ont tombé sur la société Chakarchi. Et ils ne pouvaient pas faire ça tout seuls, parce que c'est très limité, les cantons, ils ne peuvent pas enquêter partout, il faut informer les gens. Alors ils étaient évidemment en contact avec la Confédération, et à la Confédération, le type, le fonctionnaire qui était en fonction pour coordonner les affaires, il avait fait un rapport. Et il a mentionné dans son rapport que on va enquêter sur Chakarchi, qu'il est impliqué, soupçonné, etc. Et puis, bon, je ne vais pas aller dans tous les détails, mais cette information s'est répandue à l'Office de la justice. Et à l'Office de la justice, la femme spécialiste de l'affaire était très liée à la femme secrétaire de la conseillère fédérale COP.
1: En charge du département de justice et police.
0: Oui, justement. Et elle lui en avait parlé. Et elle a tout de suite téléphoné à son mari, qui le lendemain déjà est sorti du conseil d'administration de Chakarchi. Et ce qu'on a appris après, c'est que et la téléphone a dit, mais parle à cette âme, l'office de justice, etc., qu'elle peut te donner les détails, etc. C'est à partir de là, ça c'est la base de l'affaire COP. Et ce qu'il faut comprendre, c'est que à un certain moment, cette histoire est sortie dans le matin, le quotidien de Lausanne, et ça a fait un énorme boom et ça a déclenché l'affaire COP. Mais comment on est arrivé là? C'est comment le journal le matin a pu savoir que Madame Copp a téléphoné? Ce qui faisait voir, derrière, il y avait un mécontentement terrible chez le procureur fédéral, dans la police fédérale, parce qu'il y avait plein d'enquêtes qui étaient cassées. Et les gens en avaient marre, et puis il y avait deux, trois affaires qui sont arrivées, et ils apprennent ça. Et ils disent, mais trop, c'est trop. Et un groupe de fonctionnaires assez haut placés, surtout des gens qui étaient dans les affaires très délicates, ont décidé, on va sortir cette histoire, et ils ont donné le tuyau à trois rédactions, et le matin a sorti, les deux autres n'ont pas, parce qu'ils disaient, on n'arrive pas à vérifier. Évidemment, ce n'était pas possible de vérifier comment tu es. Et après, là-dessus, on avait décidé deux choses. On avait décidé d'une chose, de faire une enquête judiciaire, et deuxièmement, une enquête politique. Et l'enquête judiciaire, c'était un juge extraordinaire en Valois qui a fait une pré-enquête. Dans cette pré-enquête, il a constaté qu'effectivement, Mme Copp avait fait une faute grave, et pas quelque chose qui est pénal, mais une faute grave, etc. Et en publiant cette pré-enquête, Mme Copp a décidé, je me retire, je démissionne. On est début décembre 89, et je vais démissionner, mais je vais tenir encore jusqu'en fin février, un truc comme ça. Et après, deuxième enquête était politique. Et là, c'est le Parlement qui a décidé de faire une commission d'enquête parlementaire. Le futur conseiller fédéral, Leuenberg, a présidé cette. Et cette enquête avait deux buts. D'abord, pas judiciaire, c'était politique, effectivement. Il fallait enquêter sur le comment Mme Copp a géré son département des affaires judiciaires de justice. Et deuxièmement, il avait plein de soupçons sur les histoires de trafic de drogue. Est-ce qu'elle, son mari, etc., sont impliqués dans l'affaire de drogue? Et troisièmement, le procureur fédéral, parce que là aussi plein de dysfonctionnements, on en parlait.
1: Gerber, il s'appelait. Hein.
0: C'est, à l'époque, le procureur fédéral, c'était Gerber, effectivement. Et après, ils ont fait cette commission qui a fait un rapport de 200 pages environ, et sur le point que Mme Copp ou son mari étaient impliqués eux-mêmes dans les affaires de trafic de drogue, etc., là, ils ont démenti, ça, c'est pas le cas. Mais pour le reste, ils ont dit, c'est vérifié, c'est vrai, c'est juste qu'elle a démissionné, elle a fait une faute. Mais là où ils ont dit c'était très grave, c'est qu'ils ont constaté qu'elle voulait forcer son employé, sa secrétaire, de mentir, que c'est pas elle qui a téléphoné, etc. Et ça, ils ont trouvé, et qu'elle n'a pas informé ses collègues du Conseil fédéral. Et là, ils ont trouvé, elle a dépassé, ça va pas du tout, il faut enquêter, etc. Et puis après, donc, ils ont fait l'enquête, le but de cette commission d'enquête, c'était d'enquêter sur le contexte. Comment c'est possible? Et là, ce qui était incroyable, il y avait toute une série de dysfonctionnements assez graves. C'est par exemple que les services et les enquêtes, on avait mélangé les plats, par exemple, pour Chakarchi. Ils ont constaté que ce type-là était informateur des services secrets concernant le Liban. Les opposants politiques au Liban, en Israël, sur la Palestine, etc., ils pouvaient donner des tuyaux, et aussi éventuellement sur les trafics. Le type qui était responsable, qui gérait cet informateur Chakarchi, en même temps, il était aussi procureur. C'est-à-dire que lui, il aurait dû enquêter sur ces affaires douteuses. Donc, tu vois, c'est un peu compliqué. Et partout, c'était comme ça. Et il y avait tout le temps des histoires qui clochaient. Et la commission, en principe, pour l'époque, elle a dénoncé toute une série de choses qui est allée très loin. Et là, ils ont fait un bon boulot. Mais il faut dire aussi que on a prêché des bonnes paroles. Mais si on regarde aujourd'hui, je ne pense pas que les faits c'était quand même très limité, les conséquences de cette commission. Mais c'est la première fois quand même qu'on a réalisé qu'il y avait un dysfonctionnement énorme entre les services et dans les grosses affaires, que là, il y a souvent des choses qui ne marchent pas, les affaires de banque, les affaires de drogue, il y a souvent la politique qui est impliquée, et quand il y a des grosses affaires, ils ont aussi constaté que les juges se laissent guider, d'une part par la politique, et deuxième part, le raisonnement économique. C'est-à-dire, par exemple, si une banque a été soupçonnée, on n'enquêtait pas parce qu'on ne voulait pas déranger les affaires. Et ça, c'est gravissime. Et c'est là, aujourd'hui, je crois, on travaille plus là-dessus, mais on ne s'imagine pas l'ampleur que l'infiltration du crime organisé, des mafias, etc., dans le monde économique, quelle dimension ça a pris? Parce que ce n'est pas les criminels qui sont impliqués, mais les criminels mettent les gains, et ça c'est des milliards et des milliards, ils mettent ça dans l'économie légale. Ils commencent à contrôler l'économie des branches entières. Et ça devient vraiment un vrai danger même pour la démocratie. On va rigoler peut-être, on va dire mais il exagère, mais là ça va très très loin.
1: Revenons sur un personnage clé qui était le procureur général de la Confédération à l'époque, ce Gerbert, qui avait comme par hasard de grosses casseroles lui aussi.
0: Oui, bon, là, il avait tout...
1: Ça a révélé la commission, en tout cas.
0: Oui, oui, oui. Là, il y avait des histoires, mais c'était vraiment très difficile. Par exemple, Gerbert et Kopp faisaient partie d'un groupe pervers, un peu. C'est-à-dire, il y avait des séances où les filles devaient se déshabiller et on les tapait sur les fesses, même sadomaso, un petit peu. Et une fois, il y avait... Mais là, cette affaire n'était pas vraiment élucidée. Mais il y avait, pendant des semaines et des semaines, les journaux étaient pleins d'une affaire. Une fille, pendant une de ces séances, était morte. Et il paraît que Gerbert était impliqué. C'est toute une série d'histoires. Mais il y avait d'autres histoires. C'est que, justement, quand il y avait des enquêtes, par exemple, il y avait une enquête aussi sur des sociétés à Bienne. Et on a vu plus tard qu'ils étaient impliqués. Par exemple, les gens qui ont assassiné le pape passaient par eux. Et le juge, procureur local de Bienne, qui aurait dû élucider cette histoire, cette implication de cette boîte de Bienne dans les affaires de drogue, était promu à la Confédération. Il est devenu un des types qui surveillait les enquêtes antidrogue de la Confédération. Et là aussi, il y avait toute une série de fonctionnaires qui ont dit « mais c'est pas possible, c'est trop ». Ça, c'était une des sources. Et il a fait tout le temps des choses comme ça. Ou par exemple, quand le conseiller fédéral, quand il y avait cette commission d'enquête pour élucider l'affaire COP, ils ont convoqué des employés de la Confédération du procureur. Et Gerbert a réuni ces gens convoqués et leur a dit « je vous interdis de parler ». Et un de ses fonctionnaires, pour ne pas le nommer, Jacques Kesslin, est allé chez un député socialiste, je crois le président du Parti Socialiste à l'époque, et le soir même, Gerber n'était plus procureur. Il était destitué parce que le conseiller fédéral a dit « mais c'est pas possible ». Et après, c'était fini cette histoire. Mais il y avait toute une série de choses où on arrivait comme ça, des enquêtes qui n'étaient pas faites, qu'on avait bâclé les histoires, où on avait licencié les fonctionnaires qui ne voulaient pas marcher dans le coup. Et là, c'était quand même... Bon, il faut lire le rapport, il est accessible sur le réseau, je pense. Là, il y a vraiment... On comprend beaucoup.
1: Qu'est devenu M. Kopp après cette affaire?
0: Après cette affaire, il a dû démissionner de le service militaire et le service de la Confédération pour...
1: Il a quand même pris une année pour démissionner.
0: Oui, ça a pris du temps, on est en Suisse, ça prend toujours un peu de temps. Mais après, il était aussi socialement, il était cassé, il était resté avocat, mais cette affaire, il était vraiment cassé. Il n'avait plus fait les grosses affaires, et puis il n'a pas survécu, disons, politiquement, c'est l'affaire Kopp.
1: Et Mme Kopp?
0: Et Mme Kopp, bon, elle était considérée un peu comme la victime de son mari, un petit peu. Et elle a, à certains moments, on n'entendait plus rien, mais finalement, en 2007-2006, là autour, elle a dit « Aujourd'hui, je ne démissionnerai plus, c'est une faute de démissionner, j'ai rien fait de grave. » Elle a tout renié, elle a dit que c'est une bêtise, cette commission d'enquête, etc. Et elle a dit « Si mes collègues du Conseil fédéral m'auraient soutenu, j'aurais pas dû démissionner, et elle a raison. S'ils avaient bloqué, rien s'est passé.
1: Il y a eu un procès, à la fois des deux femmes qui étaient au courant, qui ont averti, l'une averti l'autre, qui avertit ensuite sa chef, la Conseil fédéral. Et qu'est-ce qui est avéré de ce procès?
0: Alors, c'est vrai, l'enquête judiciaire, c'était le tribunal fédéral. Il y avait un jugement du tribunal fédéral. Madame Kopp était acquittée. Mais elle a quand même dû payer la moitié des frais, etc. C'est-à-dire, on a dit, oui, c'était pas très correct ce qu'elle a fait, mais c'était pas pénal, etc. Tandis que je crois, au moins une des femmes était condamnée. C'était elle qui a dû porter le choc pour l'histoire. Je crois que c'est la dame qui a téléphoné.
1: La lampiste?
0: Oui, elle a dû... Bah, il fallait bien quelqu'un qui a fait la bêtise. Pour les fonctionnaires qui ont déclenché toute l'opération, ça s'est très mal passé. Par exemple, Kesslin, c'était le responsable, c'était plus ou moins le cerveau, comme on dit, les archives des enquêtes crimes organisés, surtout drogue. C'est lui qui a fait le rapport, qui a proposé il faut enquêter sur chaque archive. Donc c'est le rapport qui était à la source du téléphonat de madame. Ce type-là, ils l'ont tellement, excuse-moi le terme, fait chier qu'il a quitté. Il a terminé chauffeur de camion chez Migros. Et au moins une douzaine de ses copains ont quitté, sont devenus employés d'assurance et désillusionnés. J'ai connu une dizaine de ces types-là. C'est très très mal parti. Et il y avait eu vraiment une vengeance. On connaît, c'est vraiment vrai, c'est pas seulement dans les polars qu'on parle d'esprit de corps, des flics. Un flic qui dénonce un flic est un traître. Et là, au niveau de la Confédération, c'était terrible. C'est vraiment, on a cassé une dizaine de personnes.
1: Toutes ces affaires que la commission d'enquête parlementaire avait soulevées, tous ces lièvres, est-ce qu'on les a suivies ou tout a été étouffé?
0: Non, pas tout était étouffé, mais c'est notamment dans les histoires de l'armée, les services secrets, il y avait l'affaire Bachmann, il y avait là où on avait quand même réorganisé les affaires de fiches, ça a eu quand même pas mal.
1: Pour aujourd'hui, les gens qui nous écoutent ne connaissent pas tout à fait l'affaire Bachmann en deux mots et les fiches.
0: L'affaire Bachmann était chef des services secrets militaires. Et bon, ça c'est très difficile de résumer en deux phrases l'affaire Bachmann. Il a fait toute une série de conneries. Par exemple, il était chef de service secret militaire. Il s'est fait engager par le CICR pour travailler en Afrique où il y avait une guerre civile.
1: Biafra.
0: au Biafra pour voir un peu comment ils font, les gars. Et le soir, ils travaillaient pour Burley, ils vendaient les armes. Il y avait ce genre de casserole.
1: Je me souviens, ils repeignaient les avions de CICR la nuit pour pouvoir vendre les armes.
0: Et voilà, là, on a quand même, ils ont quand même nettoyé un peu la maison. Mais ce qui concerne ce qu'on appelait le crime organisé, bon, ils se sont spécialisés, maintenant tout est un peu plus compliqué en enquête, mais les faits, moi je dirais, la situation aujourd'hui est catastrophique. C'est-à-dire, moi je connais un tout petit peu parce que je suis en train de finir un livre sur la mafia, et je peux dire que l'infiltration, par exemple la mafia italienne, la 'Ndrangheta, pour prendre un exemple, dans les affaires, a pris une dimension, c'est très difficile de s'imaginer.
1: Donc en Suisse, hein ?
0: En Suisse, oui. C'est-à-dire, par exemple, la mafia n'a pas besoin d'expliquer, c'est, ils assassinent, et à l'époque, ils assassinaient, ils font payer des pizzas, bon, on paye pour être, on cotise à la mafia, mais ils trafiquent avec la drogue, avec le médicament, avec tout ce qui rapporte un peu, mais ils ne payent pas d'impôts, etc. C'est des gains criminels. Ils les investissent en Suisse, on enquête évidemment, mais il y a toujours des exceptions. Par exemple, le fiduciaire avocat. Et là, c'est encore un avocat, il peut être blanchisseur de l'argent mafia, il n'est pas obligé de donner le nom quand il est enquêté, il veut dire « je suis avocat, je peux me taire ». Et ça prend des dimensions mais énormes, gigantesques, c'est des milliards qui sont blanchis. Et ce qui est dangereux, c'est pas le type qui vient avec un pistolet ou un revolver pour faire un attentat de je sais pas quoi, pour assassiner quelqu'un, non. Ils viennent avec cet argent illégal, ils les investissent, ils les blanchissent, cet argent, ils l'investissent dans l'économie légale. Et comme ils ont tellement de fric, ils arrivent à contrôler des branches entières. Et ça, c'est le danger. Et c'est des criminels qui dirigent des branches de notre économie, en partie. Et ça va en s'amplifiant.
1: L'affaire des fiches, on n'a pas terminé là-dessus ?
0: Oui, les affaires des fiches, bon, c'est une affaire énorme, les gens ne pouvaient pas s'imaginer. Il avait quelque chose comme 600 000 fiches, et donc aussi des sociétés, des unités, etc. Mais on pensait autour de 150 000 sur 7 millions de personnes qui étaient fichées. Donc, des gens considérés comme ennemis potentiels ou dangers potentiels pour la sécurité de l'État. Donc c'était presque des situations comme en Allemagne de l'Est. Et là, on a dit, on a arrêté cette histoire, on a stoppé qu'on enquête. C'était surtout les gens de gauche qui étaient fichés, mais pratiquement tous les hommes politiques, hein, c'était... Là, je crois, on a arrêté. Bon, des mauvaises langues, ils disent, on avait tout changé, on a mis maintenant sur ordinateur, c'est plus des fiches. Mais non, je pense pas, là, ils ont quand même... Là, on est allé jusqu'au bout... Mais le problème, c'est qu'il manque toujours un dispositif du vrai danger de l'État. Quels sont les dangers de l'État ? Quels sont les véridiques dangers de l'État ? Est-ce que c'est des petits voleurs, des voleurs de vélos, ou c'est les banques ? Est-ce que les multinationales, par exemple, si on analyse les multinationales, ou ici à Genève et à Zoug, on est des champions, la stratégie d'une multinationale et d'une mafia est exactement la même. C'est-à-dire, il faut augmenter le profit aussi qu'on peut. Et on se tient aux lois, mais le problème, c'est que souvent les multinationales ont plus de pouvoir que des États. Alors, c'est eux qui dirigent, c'est eux qui disent ce qu'on puisse faire, ce qu'on ne peut pas faire. Mais là, rien ne se passe. Tout est permis. Ici à Genève, les multinationales peuvent se permettre n'importe quoi, je crois. Mais évidemment, personne ne le dit. Et évidemment, les pires cochonneries, c'est quelqu'un d'autre qui les fait pour eux. Mais en gros, c'est eux qui encaissent et c'est eux qui disent ce qu'on fait.
1: Il y a derrière toutes les histoires que vous nous rappelez, quelques questions qui se posent aussi. Est-ce qu'il y a eu des influences ? Est-ce qu'on peut dire que politiquement, par exemple, Mme Kopp aurait pu être sous influence ?
0: C'était une des hypothèses que notamment les fonctionnaires qu'on fréquentait ou les juges d'instruction, on avait beaucoup de contacts à l'époque. D'ailleurs, c'était assez rock'n'roll. On avait, pour la Confédération des fonctionnaires, on est allé manger le fondu à Bulle. Et puis est arrivé quelqu'un, a laissé un dossier et est parti, où on est allé skier du côté de France. Et par hasard, le même jour, est arrivé un flic de la police fédérale, un type comme ça. Ça, c'est parce qu'on avait les jetons et on avait peur que quelqu'un... toi, tu t'imagines les réactions que ça aurait pu avoir. D'ailleurs, une ou deux fois, ça s'est assez mal terminé. Mais ces gens-là, ils avaient une hypothèse, ils se posaient la question...
1: Donc, vous parlez donc de la façon dont vous conduisiez l'enquête, c'est ça ?
0: Oui, oui, oui. Mais
1: journalistique.
0: Journalistique. Dans ce milieu, on se posait la question, est-ce qu'il n'y avait pas autre chose derrière l'affaire Kopp ? Et voilà, nous, on n'est pas arrivés à vérifier cette hypothèse. Et personne, les politiques, se sont même peut-être posé la question, mais ils n'ont pas enquêté là-dessus. Personne n'a touché ça. C'est le rôle des États-Unis. Parce qu'il faut quand même savoir, c'est quelque chose que les gens ignoraient à l'époque, ou je ne sais pas comment c'est aujourd'hui, mais à l'époque, toutes les grandes enquêtes antidrogue en Suisse étaient plus ou moins dirigées par les États-Unis, en partie même financées. Un exemple, les PACO. Au PACO, on avait découvert un laboratoire pour une cuisine d'héroïne, avec des anciens cuisiniers de Marseille. Et ils étaient viscrils, des gens vraiment des sommités dans les affaires de drogue. Ils étaient arrêtés là. Le jour, quand ils étaient arrêtés, j'étais pas présent, mais après, j'ai demandé à la police de Fribourg, est-ce que je peux voir ce que vous avez saisi? Et je suis allé là-bas, et il y avait un flic qui était là, qui m'a expliqué ce qu'on a trouvé, parce que je comprenais rien. Et puis j'ai dit, mais j'ai causé avec lui. Et là, j'ai appris que le type qui dirigeait les arrestations et la saisie du laboratoire, c'est un Américain, un type du DEA, Drug Enforcement Department Administration. Et après, j'ai vu ça aussi dans d'autres trucs, il y avait des types du DEA qui donnent les infos, il y a même des infiltres qui étaient payés par les États-Unis. Et alors là, dans cette histoire, il y avait une énorme affaire qu'en Suisse, on ne parlait pas trop, c'était l'affaire Henry Orson. C'était un type qui était dans les armes et pendant très longtemps, c'est lui qui acheminait illégalement des armes au Moyen-Orient, dans la région de conflit, pour le compte des États-Unis. Et une fois la guerre Iran-Irak terminée, on n'avait plus besoin de Henry Orson. Et Henry Orson était basé à Milan et était fréquemment à Lugano parce qu'il avait des sociétés en Suisse. Et quand on n'a plus besoin... Les Américains sont très pragmatiques quand ils n'ont plus besoin de Henry Orson. On a tout simplement laissé tomber, on l'a dénoncé, il est arrêté, il y avait des monstres en quête.
1: En Italie.
0: Et voilà, à l'époque, en Italie, dans les autres pays, comme journaliste, tu vas chez le procureur ou chez le juge, et après un certain moment, ils te demandent « Est-ce que vous avez une clé ?» Et puis tu sors avec des dossiers parce qu'ils ont intérêt qu'on travaille là-dessus. Alors, c'est pour ça que je connais un petit peu l'histoire. Et après, les fonctionnaires qui enquêtaient à Berne, dans les cantons Tessin, etc., ils étaient au courant un peu de ça, parce qu'ils avaient écho. Les Italiens se sont posé des questions, ils ont dit etc. Et dans cette époque-là, les États-Unis avaient vraiment une dent contre la Suisse, parce qu'eux, ils donnaient beaucoup, et les Suisses ne donnaient pas assez, selon eux. Disait, il faut arrêter ces histoires de blanchiment, vous n'avez pas de loi, le secret bancaire, etc. Il pestait contre ça. Et la chose qui a fait tiquer un peu les flics antidrogue, c'était, à un certain moment, la ministre de justice suisse était aux États-Unis.
1: Madame Kopp.
0: Et on discute de ça. Et il semble, c'était les échos qu'on a eus par des agents de DEA, qu'elle s'est comportée d'une manière assez arrogante, en disant qu'il n'y a pas question, que, etc., mais qu'est-ce qu'ils s'imaginent des Américains, ça. Et puis, il y avait des gens du DEA et des fonctionnaires à Berne qui disaient, ça ne nous étonnerait pas que c'est une manière de faire comprendre, peut-être on ne s'est pas imaginé que ça allait aussi loin, mais quand on donne le tuyau, au flic que son mari est un peu dans ce genre d'histoire. Parce que l'affaire Chakarchi et l'affaire Henry Orson, il y avait des moments où ça se croisait. Parce qu'ils étaient très forts au Milan, au Liban, etc. Voilà, et là, jamais les politiques s'ont posé des questions. D'ailleurs, non plus, personne n'a posé des questions pourquoi les États-Unis financent des enquêtes anti-drogue en Suisse. Et surtout, c'est très étonnant quand on sait que les États-Unis, le DEA, le Drug Enforcement Administration, ne peut être actif à l'étranger si les affaires étrangères sont d'accord. C'est-à-dire, c'est toujours politique. Et si on regarde où les États-Unis étaient très actifs contre les trafiquants de drogue, c'était à l'époque, comme par hasard, toujours dans les pays communistes. Surtout, mais rarement dans des pays où il y avait des dictatures qui travaillaient avec les États-Unis. C'était une coïncidence, certainement, non ? Mais voilà, c'est quelque chose, ça ne dérangeait personne, personne ne s'est posé la question, et c'est une interférence quand même énorme, non ? Qu'un État finance les opérations de police.
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1: Espace ouvert, le magazine de l'intégration sur Radio Zone, comme chaque mardi à 19h30, en reprise chaque 6h sur 24h, au micro Jean Pélichon. Attention au chantier, c'est le titre du deuxième festival de cinéma des foyers qui s'est tenu à Paris. Foyers des travailleurs migrants, bien évidemment, avec des films participatifs et avec d'autres animations. Reportage d'Agnès Prisset de Fréquence Paris Pluriel, et c'est pour Radio Zone.

0: Attention chantier. Festival de cinéma des foyers. Entretien avec Adeline et Jonathan de l'association Attention chantier.
1: Donc Attention chantier a mené avant des ateliers vidéo dans les quartiers populaires. C'était assez intéressant et c'est vraiment de cette initiative qu'est née Attention chantier. Puis bon, petit à petit, les ateliers vidéo dans les quartiers populaires se sont arrêtés parce que la personne qui faisait ça, bon, est partie faire autre chose. Et moi, il se trouve que je travaillais à cette époque avec les foyers de travailleurs migrants et avec les résidents des foyers de travailleurs migrants, donc plutôt les comités de résidents, plutôt pour qui s'organisent en coordination ou en collectif pour défendre leurs droits. Dans un des foyers, donc le foyer Saint-Just, qui est à la porte de Clichy, complètement isolé entre le périphérique, un cimetière et un stade de foot, on s'est dit ça serait génial si on pouvait installer un grand écran sur ce stade de foot. Donc là, on s'est dit, là, c'était vraiment peut-être très ambitieux. Et puis bon, on n'avait pas le stade. Et on a donc, bloqué la route Saint-Just, la rue Saint-Just. Et on a installé un écran à ce niveau-là. Parallèlement, du coup, on s'est dit, ça serait bien quand même que d'autres foyers participent et que ça ne soit pas que le foyer Saint-Just. Donc voilà, ça a fait que la première édition, on était dans 3 foyers du nord-ouest de Paris et de la région. L'objectif du festival était plutôt aussi bien de voir des films tous ensemble et de passer un bon moment, mais c'était aussi de faire venir des voisins qui n'ont pas l'occasion de venir dans les foyers et qui ont envie, mais qui ne savent pas comment venir et rencontrer les résidents. C'est un peu une excuse, le cinéma, pour finalement rentrer au foyer et rencontrer des résidents, mais en même temps en regardant un film. C'est vrai que le foyer est souvent considéré comme un lieu de prostitution, de drogue, qu'est-ce qu'on entend d'autre sur les foyers, enfin vraiment ça, tous les mots. Donc en 95, il y a eu un rapport qui était de Cuc, Henri Cuc, qui a dénoncé vraiment les foyers en disant que c'était des lieux de trafic en tout genre, etc. Et pour lui, la solution, c'était de détruire les foyers. Sauf qu'en région parisienne, il y a quand même 270 foyers. Ça représente exactement 70 000 habitants, enfin résidents. Comme il y a beaucoup de problèmes de logement dans la région de l'Île-de-France, nous sommes tous au courant, dans les foyers, il y a souvent un neveu, un cousin, un oncle qui est hébergé par quelqu'un qui vit au foyer. Du coup, on dit souvent qu'il y a une personne en plus dans la chambre. Il y a beaucoup de monde dans les foyers parce qu'il n'y a pas assez de foyers, parce qu'il n'y a pas assez de construction, parce qu'il n'y a pas assez de logements. On leur demande de loger, de faire des demandes d'HLM, etc. Ce qu'ils font, mais comme ce sont des travailleurs qui sont isolés, c'est-à-dire que c'est des gens qui ne sont pas avec leur famille, c'est très dur d'avoir un logement HLM quand on est un travailleur seul. Il y a des foyers en région parisienne qui sont dans des situations de délabrement telles que ça pourrait tout à fait arriver un matin d'entendre qu'il y a eu des résidents morts. Et d'ailleurs, c'est vraiment une crainte réelle des résidents d'avoir un jour le feu qui prend parce qu'il n'y a pas de gardien, parce que les numéros d'urgence ne fonctionnent pas, parce que c'est un foyer, donc les gens ils s'en foutent. Et ils ont vraiment peur, les résidents. Et c'est vrai que pour nous, Attention chantier, d'accord, on passe des films, on s'amuse et ça fait aussi du bien. Mais la première chose, c'est venez dans les foyers, venez voir les résidents, allez à la rencontre des résidents. Et peut-être que après, quand nous, on sera plus là, parce qu'on passe plus le film, vous continuerez à voir les résidents, vous prendrez des nouvelles d'eux, vous irez les voir pour savoir comment ça va. Et peut-être, ça se trouve, vous irez faire des projets futurs ensemble en Afrique, pourquoi pas, etc. C'est-à-dire que nous, on est juste un petit grain de sable pour pousser à la rencontre, quoi.

0: moi j'ai découvert le festival lors de la première édition. Donc voilà, pour la première fois, j'étais rentré dans des foyers et j'ai vu, j'ai vu ce que c'était les foyers, j'ai rencontré des résidents et j'ai pu apprécier le festival. Et donc Adeline, présidente d'Attention Chantier, m'a embauché pour coordonner la deuxième édition. Donc l'idée, c'était effectivement d'investir des lieux qui ne sont pas faits pour accueillir des événements et des projections. Et donc à chaque fois, voilà, on a travaillé avec certains foyers qui avaient envie effectivement d'accueillir des événements chez eux. Et donc voilà, on est arrivé dans un foyer, puis on essayait de déterminer quel lieu pouvait accueillir la projection. Donc soit la grande salle collective qui sert de cantine pour les résidents, soit quand un foyer avait une cour intérieure, on a fait ça dans la cour, le soir, une projection en plein air. Soit comme pour le foyer Saint-Just, qui n'avait pas vraiment de grand espace collectif, on a investi la rue. Donc voilà, on a bloqué la rue devant le foyer, devant le cimetière pour faire une projection en plein air qui s'adresse en même temps aux résidents du foyer, en même temps au public extérieur, ce qui est pas mal effectivement de se mettre à l'extérieur du foyer, à côté du foyer, mais de manière visible, ce qui permet effectivement aux gens du quartier de venir à la projection. Et voilà, l'idée c'est vraiment de se mettre entre le foyer et entre la ville pour que ça s'adresse à tous les publics, en même temps les résidents, en même temps ceux de l'extérieur, pour les inciter à venir dans le foyer. Ça dépend beaucoup des foyers, des quartiers aussi dans lesquels les foyers sont, par exemple au foyer Lorraine, donc dans le 19e, dans la rue Lorraine. Ça fonctionne pas mal parce que le foyer est déjà très ouvert sur l'extérieur. Il y a des riverains, des voisins qui viennent acheter des choses aux commerçants qui sont dans le foyer. Donc il y a déjà pas mal d'interactions, ce qui fait que voilà, la sauce prend bien. Il y a des interactions qui se font entre les résidents du foyer et l'extérieur. Dans d'autres foyers, c'est un peu plus compliqué. Par exemple, dans le 14e, c'est un foyer temporaire qui est à boulevard Saint-Jacques. Quand les résidents du foyer sont arrivés, parce que leur ancien foyer est en cours de réhabilitation, tout de suite, il y a eu une pétition des voisins qui avaient peur, parce qu'on leur avait promis de leur mettre 200 petits étudiants, et à la place des étudiants, ils se retrouvaient avec 200 maliens. Et donc là, voilà, les résidents étaient très demandeurs, justement, d'avoir un événement qui permette de créer des liens avec le quartier. Mais voilà, ça n'a pas été facile vu effectivement ce contexte. Il n'y a pas forcément beaucoup de voisins qui sont venus. Il n'y a pas forcément eu des liens et des échanges. Mais voilà, le festival sert à ça et c'est pour ça qu'on était là. Et même si ça ne marche pas d'emblée, on y travaille.
1: Ça dépend à quel moment on arrive, évidemment. Mais c'est vrai que ça prend plus au niveau des résidents. Les résidents nous attendent un peu plus et les voisins commencent à connaître le festival.
0: Le festival va être un prétexte à la rencontre. C'est vrai que le cinéma, c'est un outil culturel pratique, parce que nous, voilà, on crée un événement qu'on veut festif, qu'on essaye de faire divertissant. Donc il y a des projections, il y a des concerts. Ça permet d'inciter les gens à venir, de faire la fête. Mais c'est en même temps aussi un moyen de parler des problèmes politiques qui se posent dans les foyers. On essaie de passer des films qui parlent de thèmes qui concernent les résidents. Et voilà, donc le cinéma, c'est un moyen de faire la fête, mais aussi de parler des questions qui se posent.
1: Ce qui est intéressant aussi, c'est au foyer Saint-Just, par exemple, parce qu'on avait fait, pendant toute l'année, on fait un ciné-club. Les résidents commencent bien plus à prendre la parole après les films. Alors qu'au tout début, ils n'osaient pas, le film passait, nous après on discutait, on posait un peu des questions, mais c'était toujours finalement les mêmes qui parlaient. Alors que là, les débats pour cette édition, ça c'est quand même un bilan vraiment très positif, les débats n'étaient pas assez longs. Il faut compter au moins 2 heures. Les gens ont vraiment envie de parler après les films. Et pour la troisième édition, maintenant on le sait. Par exemple, sur les 50 ans des indépendants, ça c'était au foyer Lorraine. Bon, alors la première chose qu'on leur a dit, on leur a dit oui, alors on peut venir avec un thème comme ça. Et puis là, ils tapent sur la table en disant mais l'Afrique n'a jamais été indépendante. Elle a été indépendante finalement pendant 6 mois. Et puis après, on n'a jamais été indépendant. Donc on s'est dit, oula, là on touche à un sujet, ça vient d'eux. Donc on a passé des films, on a fait venir l'association Survie, qui était très contente de venir parce que c'était la première fois qu'ils venaient dans les foyers. Dans les foyers, il y a des étudiants qui sont très demandeurs de ce qui se passe dans leur propre pays et qui ne sont pas forcément au courant. Donc c'est vrai que nous, on a permis ça aussi, de faire venir des associations qui luttent contre la France-Afrique et qui finalement ont du mal à aller dans les foyers de travailleurs migrants.

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2: I believe that it must be the policy of the United States to support free peoples who are resisting attempted subjugation by armed minorities or by outside pressures. I believe that we must assist free peoples to work out their own destinies in their own way.
3: En 1947, on entre dans une phase décisive de la mainmise américaine sur la France. La France, puissance coloniale, est entrée dans une situation de puissance colonisée. C'est quelque chose qui est inabordable aujourd'hui. Réduire toute pensée critique à du conspirationnisme, ça rend impossible moindre scientificité. On peut être en mesure de continuer à en faire. Après, se pose la question, évidemment, de la diffusion.
4: Pour la diffusion de faits avérés, mais pas toujours flatteurs pour l'oligarchie financière, pour donner la parole à une historienne comme Parisette et chercheuse mal polie avec les riches qui nous gouvernent, il reste encore quelques médias indépendants comme ta radio associative préférée. Salut, c'est JBD, c'est la voix off pour ce nouvel épisode de notre saga autour du Congrès de Tours. Survol de l'histoire du Parti communiste français, histoire qu'on nous raconte surtout pas, des fois qu'on aurait envie d'en finir avec le système capitaliste, sait-on jamais. On part aujourd'hui vers 1947, année charnière qui marque le basculement de la colonie française dans l'Empire états-unien, car après s'être réfugié dans les bottes des nazis, la haute bourgeoisie industrielle et bancaire de France choisit définitivement les jupes américaines. En 1947, bien qu'électoralement puissants, les communistes français sont seuls contre tous les autres partis et syndicats, tous au service du capital, de l'extrême droite jusqu'à la SFIO, PS de l'époque. Objectif des patronats français et américains, pour affaiblir les communistes, affaiblir la CGT. C'est ce que vous allez aujourd'hui nous expliquer, Annie Lacroix-Risse. Bonjour.
3: Bonjour, bonjour à tous.
2: Free peoples of the world look to us for support in maintaining their freedom.
4: 1947, le président américain Truman ouvre officiellement la guerre froide contre l'URSS. Face à l'austérité soviétique, la propagande made in USA chante le pays d'armes du soft power états-unien. Il y a ces nouvelles musiques diablement entraînantes qui accompagnent l'invasion américaine, comme ce Pipeliners Blues de 1947 qui annonce le rock'n'roll. 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

0: retour vers la France d'après-guerre. Et la France de 47, bah c'est un peu le monde à l'envers. En 47, les communistes français sont contre la grève, quand le patronat, lui, est pour la grève. Explication. Depuis la libération, les communistes se sont lancés dans la bataille de la reconstruction du pays, par patriotisme, pour assurer l'indépendance de la France contre la tutelle états-unienne souhaitée par le reste de la classe politique, SFIO y compris. Les rouges de l'immédiate après-guerre ne prônent plus la grève, mais la production et le redressement. Mais les cocos se retrouvent dans une position délicate face à une classe ouvrière miséreuse qui manque de tout et qui gronde face aux restrictions. Les classes populaires de 47 continuent à crever de faim et de froid, comme sous l'occupation. Paradoxalement, mais pour saboter l'action patriotique des communistes, les grèves de 47-48 sont volontairement déclenchées par des provocations du patronat français, désormais inféodé aux Américains. La CGT est censée être réunifiée. Les CGTistes unitaires, dont communistes de la CGTU de Benoît Frachon, sont désormais majoritaires face aux confédérés réformistes de Léon Jouot, devenus minoritaires et qui, n'en étant plus à une trahison près, vont scissionner en décembre 47 pour fonder Force ouvrière, financée par la CIA et le patronat. On a vu au précédent épisode comment, avant de se faire virer du gouvernement en mai 47, les quelques ministres communistes profitent d'une courte fenêtre de tir, octobre 45-novembre 46, pour imposer quelques réformes, dont la sécurité sociale, les retraites par répartition, les caisses d'allocation familiale, etc. Réformes habilement imposées aux forceps et contre tous les autres partis, y compris contre la SFIO, qui elle aussi s'oppose farouchement à ces conquêtes sociales. La création des statuts des cheminots, électriciens et gaziers profite surtout à ceux qui se sont battus. Ceux qui n'ont pas lutté n'ont évidemment pas obtenu d'amélioration de leur sort. Le patronat et ses larbins réformistes ont alors beau jeu de souffler sur les braises et de forger le discours désormais bien connu de ces salauds de fonctionnaires et de cheminots privilégiés et grassement payés à rien faire. Diviser pour mieux régner. Objectif du patronat et des Américains, pour casser les communistes, il faut d'abord casser la CGT. Annie Lacroix-Risse.
1: Les lendemains de la libération ont apporté à une partie de la classe ouvrière, celle qui avait toujours été

incontestable, la bataille de la production, mettait les communistes habitués, comme disaient les socialistes, ravis de leur voir confier des postes dans lesquels ils s'opposeraient à la classe ouvrière. Ça ne les avait pas habitués, les communistes, leur vie antérieure, à éventuellement s'opposer à la classe ouvrière parce qu'elle voulait manifester sa colère. Donc, qui s'en est tiré le mieux ? Les métallos, ceux qui pouvaient profiter du salaire au rendement, les mineurs qui avaient un statut d'enfer, les gaziers électriciens qui ont été relativement privilégiés. Je dirais d'ailleurs que ces catégories ouvrières les plus combatives avaient toujours été relativement privilégiées. Parce que ce qui est privilégié dans une classe ouvrière, c'est la fraction qui se bat. Quand on se rappelle l'image d'Épinal des accords de Matignon, desquels on nous expose que voilà, les patrons ont presque versé des larmes quand ils se sont aperçus que les salaires des brodeuses étaient des salaires de misère, parce qu'ils s'en étaient pas aperçus avant. Il faut bien mesurer que les professions qui étaient les moins organisées, professions à majorité féminine, mais bien d'autres aussi, tous ceux qui ne s'étaient jamais battus, c'est vrai qu'ils étaient plus mal lotis que les autres. Ceux qui s'étaient le mieux battus ont été le mieux servis. Et ceux qui ne se battaient pas et qui étaient représentés par des organisations qui non seulement ne se battaient pas, mais qui étaient complètement alignées sur la SFIO et donc sur le patronat, parce que les liens entre la SFIO et le patronat étaient plus intenses encore qu'ils ne l'étaient depuis quasiment la naissance de la SFIO, dans ces catégories, il a été très facile à ceux qui ne se battaient pas et qui organisaient le blocage des salaires d'accuser les unitaires de ne pas obtenir pour la classe ouvrière ce qu'ils obtenaient pour quelques privilégiés ou ce qu'ils n'obtenaient pas. Et c'est une des clés d'ailleurs de la scission et de certaines des grèves de 1947. Le fond de toutes les grèves de 1947 jusqu'à la scission de fin novembre-décembre, ces grèves ont pour fondement une situation ouvrière et une situation des salariés catastrophique. Jusqu'en 1948, la France vit sous le règne du rationnement, la France ouvrière est très mal alimentée, elle l'est même de plus en plus. Un des moyens, je dirais, d'animer l'action sociale, c'est en août 1947 la tentative communiste de réagir alors que la France se voit infliger une ration de pain inférieure à celle de la libération de 250 grammes au moment même où la bizone anglo-américaine d'Allemagne occidentale voit relever sa ration de pain à 350 grammes quotidiens. On est donc dans une situation extrêmement difficile pour la classe ouvrière. La classe ouvrière, elle a accepté depuis la bataille de la libération d'abord, puis la bataille de la production, comme lancée par Frachon, comme lancée par le programme immédiat du CNR. Hein. La classe ouvrière, elle a vécu dans des conditions d'extrême précarité. Or, qu'est-ce qui se passe après la libération? Un blocage quasi total quand même des salaires. Donc il y a la base sociale pour un très profond mécontentement qui n'a cessé de grandir depuis la libération, qui a failli d'ailleurs déboucher dès le printemps 1945 sur des grandes grèves. À partir du moment, particulièrement après l'échec du référendum progressiste de mai 1946, à partir du moment où il est clair que l'américaine et qu'il ne sera pas autre chose. À partir de ce moment-là, on entre dans une situation où, d'abord, les communistes qui tiennent la CGT, les communistes sont confrontés à une situation difficile, délicate, alors, parce qu'il n'y a jamais aucun autre arrière-plan aux grèves qu'une situation sociale calamiteuse pour les salariés. Ce qu'on nous raconte aujourd'hui, à chaque fois qu'il y a une grève, il y a eu des campagnes anti-CGT, la CGT rouge qui agressait les cadres, qui n'avait que des arrière-pensées politiques. Ça, c'est

0: le cadre de la vie sociale depuis la création de la CGT, même à l'époque où la CGT est devenue récemment très raisonnable. Simplement, en 1947, au lendemain d'une guerre si dure pour la classe ouvrière et pour les salariés, pour ceux d'en bas, alors que la France s'engageait vers la voie d'hégémonie américaine, cette conjoncture a été essentielle dans toute l'année 1947. Il y a des périodes où on souffre autant et où il n'y a pas des sortes d'oppositions effrayantes entre ceux qui détiennent l'influence sur la classe ouvrière, ceux qui sont pour la grève, ceux qui sont contre la grève, etc. On regarde les années 1919, la CGT de Jouot, elle n'a jamais été pour les grèves, jamais. Elle n'a jamais soutenu une grève. Jouot a considéré que les grèves venaient trop tôt ou trop tard, jamais à temps. C'est une donnée qu'il faut comparer à celle de l'après-guerre. Pourquoi il y a des grèves ? Parce qu'il y a du mécontentement et parce qu'il y a une organisation du mécontentement, des forces qui sont capables d'organiser ce mécontentement. C'est le cas de certains aspects des grèves de 1947. Or, en 1947, on entre dans une phase décisive de la mainmise américaine sur la France. C'est une question qui n'est abordable dans aucun domaine aujourd'hui, mais c'est une question essentielle. La France, comme l'ensemble des pays d'Europe occidentale, et d'ailleurs depuis quelques décennies d'Europe orientale, est entrée dans une situation, elle qui était une puissance coloniale, de puissance colonisée. C'est quelque chose qui est inabordable aujourd'hui, parce que est imprésentable l'étude de ce qu'est la mainmise d'une puissance étrangère. Or, 1947, c'est une année où se pose en permanence la question du basculement ouvert de la France dans l'ère occidentale. Et pas seulement de manière strictement idéologique. Quand les dirigeants américains qui discutent avec les dirigeants français du matin au soir et même du soir au matin, un certain nombre de dirigeants des États-Unis expliquent au printemps que l'enjeu de la situation, c'est de casser la CGT. Ça a été une des clés du 4 mai 1947.
1: 4 mai 1947, date de l'éviction des quelques ministres communistes que De Gaulle avait dû laisser rentrer au gouvernement après les élections de 1945.
0: L'analyse commune aux dirigeants français, aux dirigeants américains, qu'on ne pouvait évincer les communistes que dans la mesure où la CGT apparaissait sérieusement blessée. À deux égards, avec la grève de Renault, qui avait montré les communistes en position très difficile, bien qu'ils aient récupéré l'affaire, et d'autre part, avec ces élections catastrophiques pour la CGT. Aujourd'hui, si elle avait 59% des voix à une élection quelconque, on ne peut plus dire aux élections de la Sécurité sociale, puisqu'elles ont été supprimées par De Gaulle en 1967. Mais tout de même, cette question du contrôle de la CGT a été au cœur de toutes les mutations de 1947, y compris du déclenchement des grèves. Dans l'année 1947, il y a deux thèses, si je puis dire. Il y a la mienne, qui a donné lieu à un livre qui s'appelle « La CGT de la libération à la scission », 44 et 47. Et il y a le livre de Robert Mincherini, dont le titre est très joli, « Guerre froide, grève rouge, parti communiste, stalinisme et lutte sociale en France, les grèves insurrectionnelles de 1947-1948 ». Au fond, ce qu'il explique, c'est que tous les développements de 1947 s'expliquent par le stalinisme. Mais il y a un grand absent du livre, ce sont les Américains. Il y a Staline, il y a Moscou, mais il n'y a pas Washington. Or, qui a l'initiative ? Et en 1947, la question essentielle qui est posée pour les dirigeants français et pour les dirigeants américains, c'est la question de se débarrasser définitivement, pas du Parti communiste, c'est quand même encore un peu délicat, mais de l'hypothèque que fait peser l'unification de la CGT. 1947 pose la question, non pas du tout de l'insurrection, mais quand on suit de façon fine la classe ouvrière à travers toutes ces régions. Je l'ai fait, c'était pour une thèse d'État. On mesure la ressemblance extraordinaire avec la situation de 1938-1940. Parce qu'à Marseille, où, comme pour provoquer les grèves, évidemment, comme partout, les provocations patronales et étatiques n'ont pas manqué, de toute façon, c'est la clé du déclenchement des grandes grèves. Hein. Si on fait toute l'histoire des grèves du XXe siècle, on a bien sûr ce facteur déclenchant qui est la mesure ultime de provocation, comme celle de Marseille, en novembre 1947, peu après ces élections municipales triomphales pour la droite, notamment pour la droite gaulliste, pour la SFIO, avec un basculement général des municipalités ouvrières de 1945, parce que les communistes ont conquis une série considérable de municipalités. En 1945, les mesures de provocation comme l'augmentation de 43% du ticket des autobus. Donc, cette volonté de déclencher des grèves dans une situation d'extrême fragilité de la CGT, elle a été consubstantielle à l'année 1947. Ça explique d'ailleurs que dans les premières grèves de 1947, les communistes étaient encore souvent très mal à l'aise. La classe ouvrière est désormais victime, c'est clair. Les États-Unis sont de plus en plus insistants. Entre mai et juin, on entre en pleine promotion de ce qui n'est encore rien, puisque les premiers prêts n'interviendront que fin 48, c'est-à-dire l'espoir du plan Marshall, qui a dicté toute l'année 1947. C'est-à-dire le fameux discours de Harvard du secrétaire d'État Marshall, hein, expliquant bien benoîtement que les États-Unis veulent relever l'Europe de la misère. Ce qu'on n'explique pas aux gens, c'est qu'ils veulent la relever sur la base de la reconstruction prioritaire de l'Allemagne. Il ne s'agit pas du tout d'aider les pays, il s'agit de constituer une Union européenne qui offrira un ventre mou aux investissements de capitaux américains et aux marchandises américaines. Entre mai et juin 1947, tout se fait autour de ce thème, alors que j'y insiste, les dirigeants français, les dirigeants américains discutent tous les jours. Il faut mesurer ce qui est une chose encore indicible aujourd'hui, ce que veut dire le fait pour les partis non communistes, de la droite à la gauche, d'être fourrés à l'ambassade des États-Unis du soir au matin.
2: Effervescence dans le monde du travail. Les usines Renault, qui emploient quelques 30 000 ouvriers, se sont mises en grève.
1: En avril 1947, pour déstabiliser les communistes dans leur patriotique effort de reconstruction, le patronat et ses marionnettes socialistes, paraît-il, organisent des grèves, notamment dans les usines Renault qui ont été nationalisées. Le Parti communiste se retrouve alors obligé de suivre les grèves.
0: En mai 1947, les communistes se rendent bien compte que ce qui s'est passé chez Renault, ça va se passer partout. Ils ne résistent plus du tout à la grève, comme ça a été le cas en 1945. Mais il ne faut pas du tout imaginer que dans les mois qui suivent l'éviction, ce sont les communistes qui déclenchent les grèves. Même si les communistes tentent d'organiser, bien entendu ont le souci de ne pas se mettre en contradiction avec leur mandant, toutes les grèves du printemps et de l'été 1947 sont des grèves précisionnistes. C'est remarquablement exposé par une série de militants socialistes non-sionistes, car il y en a eu, qui viennent raconter dans les sessions syndicales que les socialistes organisent partout des grèves qui, compte tenu de la scission en cours financée par le patronat et financée par Irving Brown, va aboutir à la casse de toutes les fédérations. Et il y en a qui viennent raconter que dans les ministères socialistes s'organisent les groupes syndicaux socialistes qui sont les artisans de la scission, qui eux aussi, deux jours et deux nuits, s'en vont dans les ministères socialistes et expliquent comment ils sont en mesure de casser bientôt les cheminots. C'est une des clés de l'intervention d'Irving Brown.
1: Et Irving Brown, l'espion de la CIA chargé de casser les syndicats rouges en Europe et qui sera notamment le financeur de Force ouvrière.
0: De juin à octobre, ça se passe comme ça tout le temps. C'est vrai de la grève des cheminots, de la grève de la RATP, tandis que la CGT se déchire de plus en plus ouvertement. Officiellement, il y a deux motions, une motion majoritaire, une motion minoritaire, très minoritaire. Mais les minoritaires, ils disposent de l'ensemble de l'appareil d'État. Ça fait penser à l'avant-guerre. La grève des cheminots de 1910, comme la grève des cheminots de 1920, elle a bénéficié de l'ensemble du soutien de l'appareil français. On avait mobilisé les cadres, tout ce qui était mobilisable contre la classe ouvrière cheminote. Et je rappelle que chez les cheminots, il y a les cheminots et il y a les ateliers des chemins de fer. C'est le fief du syndicalisme révolutionnaire. C'est le fief de la CGTU. Ils ont fait l'objet, dans les luttes de classe du XXe siècle, d'une élimination prioritaire. Supprimer les ateliers de la SNCF, c'était supprimer une partie de la combativité ouvrière chez les cheminots. Les cheminots, c'est pas seulement les circulants, c'est les prolétaires des ateliers, puisque l'ensemble des compagnies privées d'avant la nationalisation, l'incomplète nationalisation de 1937, qui laisse aux dirigeants des sociétés privées de fait la direction de la SNCF, hein, parce que c'est l'ensemble de leur très haut encadrement qui va diriger la SNCF. Les militants communistes, et je pense en particulier à une extraordinaire intervention d'une militante marseillaise, on est à Marseille, dans la cité du Parti communiste, du stalinisme, patati, voilà ce que dit Alix André le 19 novembre 1947, dans une intervention particulièrement caractéristique de la non-pertinence de la thèse du mouvement insurrectionnel. Voilà ce qu'elle dit. La situation est extrêmement difficile. Les ouvriers sont isolés. À notre avis, ça va gagner le reste de la France. Elle parle du mouvement qui s'amorce à Marseille, hein, qui, je le rappelle, éclate à la faveur, si j'ose dire, d'une augmentation du prix des transports publics de 43% d'un coup, hein, quelques mois après la diminution drastique de la ration de pain. Hein. Je rappelle la France victime de rationnement. Une France ouvrière qui ne peut pas se nourrir avec le marché noir. Voilà ce qu'elle dit, ça va gagner le reste de la France. Pour nous, ça nous enlèverait un peu de cette force armée qui met Marseille en état de siège. Et nous aurions plus de liberté pour nous expliquer. Nous verrons revivre les jours de 39-40. Sans parler de la suite. La classe ouvrière sent le danger et se raidit. Je rappelle quand même, puisqu'on nous sert des grèves insurrectionnelles de novembre 1947, que Marseille ayant inauguré une tactique fort efficace, le Conseil des ministres du 14 novembre officialise une augmentation des tarifs du gaz et de l'électricité de 45%, des tarifs de la SNCF de 25%, de la RATP de 25%, 43% à Marseille, hein, 72% au Havre, municipalité communiste de 1945, 25% à Saint-Étienne. Tout ça, ça arrive au début de novembre 1947, dans une conjoncture où les dirigeants américains disent aux dirigeants français qu'on est en mesure de casser la CGT. Il faut voir les interventions de William Bullitt, qui a été, avant la guerre, l'ambassadeur à Paris, qu'on présente comme un anti-nazi remarquable, etc. Bullitt a fréquenté tout ce qu'il y avait de plus pro-germanique dans la haute société française. les Américains, dont lui, passent leur temps à Paris toute l'année 47. Il explique que, voilà, on arrive au moment crucial où on va tout casser, et on casse tout. Alors, il y a d'un côté Mainguerini qui explique que ce sont des grèves insurrectionnelles. Finalement, dans la production acceptable, il n'y a que Staline qui intervienne. Mais c'est pas ça qui se passe en France.
1: Il règne une fois de plus sur le pays une ambiance pourrie de mensonges et de trahisons, et une pause musicale d'époque nous fera donc le plus grand bien avant de poursuivre l'exploration de ce marécage nauséabond.
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0: La douce France que Charles Trenet chante en 1947 n'est qu'une image d'Épinal qui ne correspond en rien à la très dure réalité de l'époque. Dans cette France de 47, les communistes sont comme d'habitude seuls contre tous. Et en décembre 47, les patrons sablent le champagne. Pour affaiblir les communistes, ils ont enfin réussi à diviser la CGT. Annie Lacroix-Riss.
1: Je vais vous raconter une anecdote. Ma mère avait un cousin germain qui était chauffeur de maître de Georges Villiers, dirigeant de l'organisation patronale unique, le Centre national du patronat français. Il avait pour dirigeant Georges Villiers, transformé en grand résistant, maire de Lyon, grand résistant, évincé quand même tardivement en 1943, dans des conditions de Pax Americana. Il avait été pro-allemand depuis l'origine, ce maire de Lyon, et grand industriel de la métallurgie. On nous explique qu'il est revenu de camp de concentration, mais il ne fait pas partie des concentrationnaires qui sont revenus à 35 kilos.
0: L'une de ces déportations d'opérette que les nazis appelaient « déportation d'honneur » et qui n'étaient que de confortables internements comme ceux auxquels Léon Blum ou Léon Jouot auront droit, histoire de faire passer ses revenants pour des héros persécutés.
1: Georges Villiers, il avait été mis à la tête de l'organisation patronale. Et alors, il avait donc pour chauffeur de maître le cousin de ma mère. Et lui, il n'a pas vu les archives, le cousin de ma mère. Mais il a immédiatement raconté à sa famille à quel point le patronat, qui y avait largement contribué, avait sablé le champagne le jour de la scission officielle de la CGT. On le sait même par une personne, je dirais, aussi respectable pour nos élites de Sciences Po que feu Georgette Elger, puisque dans son ouvrage sur la 4e République, elle n'a pas que le patronat avait joué dans la corruption du monde politique. Le patronat a récupéré à son service toute une série des chefs de la répression de l'occupation, de la Deuxième Guerre mondiale. Je cite pour mémoire le cas de Bousquet, qui devient directeur de la Banque d'Indochine, et Boutmy, préfet particulièrement sanguinaire. En juin ou juillet 1940, il n'y avait plus foule au sein des forces de répression pour s'afficher aux côtés des Allemands. Qu'est-ce qu'il fait après-guerre? Il est immédiatement embauché par le patronat, par le CNPF, dont il gère une des caisses les plus importantes, assurant l'irrigation des milieux politiques de la SFIO jusqu'à l'extrême droite. Évidemment, communistes exclus. Voilà ce qu'est la réalité de 1947 et bien sûr des années suivantes. Ces gens ont passé l'année en multipliant les chausse-trappes dans une conjoncture calamiteuse pour la classe ouvrière qui a renoué non pas avec les grèves insurrectionnelles, mais en France il n'y en a pas eu des grèves insurrectionnelles. On est donc dans une conjoncture calamiteuse pour la classe ouvrière où on peut dire que les forces de la collaboration, les forces du statu quo, qui ont été les forces de la collaboration, ont récupéré pratiquement toute leur assise sur la population française et où la classe ouvrière se lance, parce qu'elle ne peut pas faire autrement, dans des grèves qui sont des grèves de survie. Ce que dit Alexandré, c'est caractéristique des grèves de novembre-décembre 1947. Il suffit de lire une excellente source d'histoire sociale qui a été pendant tout le XXe siècle une source extraordinaire d'histoire syndicale, c'est-à-dire l'humanité. Il y avait, à la faveur du parti issu du Congrès de Tours, cette tradition de ce qu'on appelait les robe-corps, c'est-à-dire les correspondants du peuple, des ouvriers, hein, des journalistes ouvriers qui rendaient compte de tout ce qui pouvait se produire quelque part dans une usine était comptabilisé dans l'humanité. Pour comprendre les grèves de 47, il suffit de lire l'humanité. Voilà. Il en ressort que cette année 1947 est une année terrible pour la classe ouvrière qui, non en aucun cas n'aboutit à des grèves insurrectionnelles, mais qui aboutit à des grèves de désespoir, dans une conjoncture cependant où le Parti communiste n'est pas encore suffisamment isolé pour être interdit ou pour être inefficace, mais sachant que, à la faveur de cette situation, une scission préparée depuis la réunification, elle vient au jour non seulement parce que les classes dirigeantes se sont mises en mesure de le réaliser, parce qu'elles ont reçu le soutien de ce qui est l'impérialisme dominant, soutien qui ne se démentira plus, de sorte d'ailleurs que, comme ça a été mon cas pendant 20 ans, on consulte les archives du Quai d'Orsay, deuxième moitié des années 40, et dans les années 50, on est sidéré du rôle de direction que les États-Unis ont assumé en France. Donc, ce n'est pas stalinisme, grève insurrectionnelle et question posée des rapports entre Staline et les communistes. Il faut voir ce qu'est la situation de maîtrise complète dans l'ensemble des pays de la sphère occidentale entre le Cominform et ce qu'on appelle le coup de Prague. Entre septembre 1947, réunion en Pologne, près de Varsovie, de Szklarska-Poreba, qu'on a à Sciences Po.

0: Oh, la guerre transformée en reconstitution de l'international qui a effrayé l'Occident. Et ce qu'on appelle le coup de Prague de février 1948, qui n'est pas un coup des communistes, qui est une réaction communiste à un coup des Américains déclenché pour casser le gouvernement tchécoslovaque. Dans les archives, c'est comme ça que c'est absolument démontré. Pour se rendre compte du contrôle idéologique des masses que suppose la transformation d'un mouvement communiste en situation extrêmement difficile d'isolement en loup-garou, comme le disait De Gaulle.
1: Un formidable bloc d'État de près de 400 millions d'hommes qui borde la Suède, la Turquie, la Grèce, dont la frontière n'est séparée de la nôtre que par 500 kilomètres, c'est-à-dire à peine deux fois une étape du Tour de France cycliste.
0: Il faut voir ces messieurs se réjouir comme des petits fous, des malheureux ouvriers, militants, responsables communistes, présentés vraiment comme le loup-garou qui va manger l'agneau, alors même qu'ils se réjouissaient d'un isolement qui leur permettait, comme avait dit Marshall à Georges Bidault, ministre des Affaires étrangères, qui leur permettait non seulement de n'être pas inquiets, mais disait Marshall sur un ton triomphant, alors même qu'il confirmait à Bidault à quel point le plan Marshall serait une catastrophe pour la France, parce que la clé de ce plan, c'était la reconstruction prioritaire du Reich. Comment Marshall lui disait, ne vous inquiétez pas, nous construisons pour 50 années. Il était encore fort pessimiste, puisque les États-Unis étaient en mesure d'assurer aux classes dirigeantes non pas 50 années de tranquillité et de bonheur, mais nous approchons des 75.
2: La maladie de Marseille s'étendait au pays. En même temps, les métallos de la région parisienne entraient dans le jeu. Après le débrayage de Renault, la grève atteignait Citroën, que la troupe devait faire évacuer pour maintenir la liberté du travail. L'agitation s'était étendue aux mines du Nord, où 80% des mineurs avaient abandonné les puits.
0: Il faut se rappeler, en ce qui concerne les grèves, que tout est en place depuis l'été 1947. Les grèves se déclenchent, elles sont parties de Marseille, elles se sont développées et elles ont été assez massives. Tout de même, des millions de grévistes dans le textile, dans les métaux, chez les cheminots. Les communistes ne le lancent pas, les grèves. Les communistes organisent les grèves. Bien entendu, ils ne sont plus opposés. Ils essaient d'organiser le maximum de grèves. Ils essaient de résister à ce qui est une série de mesures comparables aux mesures de 38. Donc, bien entendu, ils ne s'opposent pas. Bien entendu, ils organisent. Ils sont dans une situation très difficile. D'abord parce que quand la classe ouvrière est en situation d'offensive, c'était un principe d'ailleurs de l'action syndicale, il n'y a jamais eu de scrutin secret. On organise dans les usines des scrutins secrets dans les périodes de défensive. C'est évidemment à la faveur du comportement patronal et du soutien de l'État partout, les chefs des groupes socialistes d'entreprise, qui sont les chefs de FO, qui ont déjà déclenché ici et là de premières scissions, sont les organisateurs des scrutins secrets. Le scrutin secret, c'est un scrutin qui favorise la peur et par conséquent la timidité. Et de ces scrutins secrets, au fil des jours, pas au début, hein, parce que dans les mines, la grève est massive, elle mène d'ailleurs à des affrontements ouverts entre socialistes et communistes, mais qui ne sont pas neufs là encore, qui sont l'héritage, je dirais, de l'histoire de l'ensemble du XXe siècle, qui font renaître tous les conflits de l'après-première guerre mondiale. Au fil des jours, les communistes se trouvent confrontés à une grève qui s'effiloche, qui se heurte à une répression effroyable. Jules Moc, le Zulmoc ministre de l'Intérieur comme le Zulmoc ministre des Travaux Publics, le Zulmoc des Archives étatiques est un Zulmoc particulièrement serein, qui discute à peu près quotidiennement avec les Américains, qui a aussi peu peur que les Américains de la conjoncture, puisqu'on sait les communistes isolés, mais qui n'en est pas moins nommé par Ramadier, qui continue à être président du Conseil après l'éviction des ministres communistes. Voilà Zulmoc qui est nommé ministre de l'Intérieur. Pourquoi ? Les grèves qui ont commencé donc à Marseille, elles se sont étendues et tout se déroule comme prévu et discuté tous les jours entre Américains et Français. Et Zulmoc est désormais ministre de l'Intérieur. Zulmoc est connu, qui est lié à la Synarchie, qui a été membre de X-Crise, qui n'a jamais abdiqué ses liens avec le grand patronat, est nommé ministre et par conséquent, en discussion permanente avec les Américains, décide qu'on va jouer le grand jeu de la répression. Et donc, il exploite une situation, alors il l'exploite avant, mais il l'exploite aussi après, et fait grand cas du déraillement du Paris-Tourcoing.
3: Près d'Arras, l'express postal Paris-Tourcoing a déraillé par suite de l'action de criminels anonymes qui avaient déboulonné les rails sur 25 mètres. 24 morts, une quarantaine de blessés. Tel est le bilan de cet attentat abominable que toutes les consciences françaises se doivent de flétrir.
0: Je ne peux pas dire ce qui a provoqué le déraillement. C'est quelque chose qui a fort servi une politique de répression prévue bien avant, car la répression organisée par Zulmoc, c'est une répression qui n'a rien à voir avec les actes des communistes au moment même. La répression, elle a été d'autant plus aisée qu'on a réembauché massivement, quand on ne les a pas gardés d'emblée, les policiers qui avaient fait leur carrière de 40 à 44. Il y avait des compagnies républicaines de sécurité à Marseille qui avaient pu sembler hésitantes parce qu'on y trouvait quelques reliques de la résistance communiste. Mais les forces de police sont des forces qui n'ont pas changé après 1944. Et donc, que vont retrouver les ouvriers dans les mines, chez les métallos et ailleurs en novembre-décembre 1947 ? Les policiers d'avant. Ce qui a été prévu par le préfet de Paris dès 1944, quand il a donné quitus et 3 mois d'avance de salaire aux policiers des brigades spéciales de tortionnaires de l'occupation, il leur a dit « Vous êtes au chaud pour un moment, on aura bientôt besoin de vous. » C'est-à-dire que les rapports de classe, ça ne disparaît pas d'un coup de baguette magique qui unifierait les classes pour un moment de rêve et d'ivresse commun. Ça ne disparaît pas. La différence avec la situation antérieure, c'est que, en France et ailleurs, les classes dirigeantes ne sont plus seules. Elles ont eu, de 1940 à 1944, l'appui indispensable, extraordinaire de l'occupant. Elles ne cesseront plus de disposer de cet appui étranger. Et c'est quelque chose qui fait une grosse différence avec la situation antérieure. Dans cette mondialisation du capital, le rôle déterminant de l'impérialisme américain, particulièrement à l'époque de ce qu'on a appelé le siècle américain, qui est en train de se terminer avec de beaux restes, hein, ça a donné aux classes dirigeantes en Europe, notamment en France et en Italie, qui étaient les deux pays de la zone d'influence américaine, où avaient réussi à se développer des partis communistes considérables, ça leur a donné une assurance dans la gestion de la répression et dans l'organisation contre la classe ouvrière, tout à fait exceptionnel. Ce qui s'est passé en 1947 se passera de manière encore plus caricaturale en octobre-novembre 1948, où après avoir déjà renié beaucoup à la suite de la répression de 1947, là, Zulmoc est toujours, j'y insiste beaucoup, avec l'appui des Américains, sur fond d'attente désormais du plan Marshall, car je le rappelle, les premiers crédits du plan Marshall n'arrivent pas avant les crédits du plan Marshall dit intérimaire du dernier trimestre 1948, pas 47, 48. Jules Mock décide d'une répression qui est encore plus intense que la répression de novembre-décembre 1947, qui fera plusieurs morts et envoie les tanks contre la classe ouvrière française, c'est-à-dire reconstitue des conditions de répression inouïes depuis la libération. C'est une grève des mineurs, 48. C'est pas des grèves générales. En octobre 1948, ce sont les grèves déclenchées par les mesures provocatrices prises avec l'aide de cet incomparable serviteur du patronat qui était Robert Lacoste, qui avait récupéré son poste de ministre de la production industrielle depuis le départ du communiste Marcel Paul. Et c'est une mesure qui est discutée avec les Américains, qui apporte une atteinte au statut des mineurs monstrueuse. C'est la même provocation que les 43% d'augmentation du tarif des transports publics, soit sur le plan marseillais, soit sur le large plan national. L'atteinte au statut en 1948, les mesures de suppression de postes, les mesures répressives sont telles que les mineurs entrent une fois encore en grève. La répression était plus féroce. Hein. Il y a des photos, il y a beaucoup de photos de la grève de 1948. On voit les chars dans les corons. Et il y a eu des morts.
4: Le gouvernement et ses CRS renforcent les brutalités et déclenchent de vastes opérations militaires. Toutes les armes entrent en action. Les mitrailleuses crachent. Deux hommes meurent sous les balles.
5: La grande lutte des mineurs de 1948, un film de Louis Daquin.
4: La police lance des bombes lacrymogènes importées d'Allemagne. Les mineurs aux mains nues ripostent avec ce qu'ils peuvent. Et on trouvera des tribunaux, on trouvera des juges pour condamner ces hommes que l'on accuse d'avoir utilisé des armes à feu. Moche le menteur tente d'assassiner aussi la vérité. Avec ce qui a été dépensé en pour briser la grève des mineurs, on aurait pu donner satisfaction à leurs revendications pendant 4 ans. Et on préfère accorder 15 000 francs par mois de prime à chaque CRS que 14 300 francs par mois de minimum vital aux mineurs. Mais la colère est dans leur cœur. Et la grève continue. Et les mineurs se défendent avec acharnement contre les furieux assauts des mercenaires déchaînés. Conséquence directe du plan Marshall, le matériel et les équipements américains finissent par avoir raison. Des boulons, des morceaux de bois et des pierres trouvés sur place par des hommes totalement désarmés. Les CRS parviennent à envahir les mines. C'est l'occupation, comme au temps des Boches. Mais ce ne sont pas les CRS qui peuvent faire remonter le charbon. Pour Moche, tous les moyens sont bons, même les plus ignobles. Laissant libre cours à sa xénophobie, oubliant les monuments aux morts de la résistance qui portent tant de noms à consonance étrangère, il offre aux ouvriers étrangers ce dilemme machiavélique. Le travail du briseur de grève ou la frontière. Pour les Espagnols antifascistes, c'est la mort.
0: On a oublié tout ça. Et on croit que Jules Mock a eu peur.
5: En 1966, Jules Mock continuait à prétexter la peur d'un coup de force communiste que, dans les faits, ni le patronat ni les Américains n'ont craint.
6: Dans les cellules du Parti communiste, l'objectif est le retour au pouvoir. C'est aussi la lutte contre le plan Marshall. Au sommet, enfin, on tente une répétition. On espère un renouvellement du coup de Prague, vieux de quelques mois à peine, car la force des deux partis est sensiblement la même. 31% alors en France, 37% en Tchécoslovaquie. Mais il y a une différence essentielle. Dans le gouvernement de coalition de Prague, le ministre de l'Intérieur, le ministre de l'Information sont communistes. À Paris, dans le gouvernement de coalition, le ministre de la Défense est le socialiste Ramadier, le ministre de l'Intérieur est socialiste aussi, de sorte que le PC a tous les atouts à Prague, aucun à Paris. Il y a carence volontaire de la partie intéressée du gouvernement d'un côté, volonté unanime de résister de l'autre.
5: 18 années après avoir sauvagement écrasé la révolte des mineurs, l'ex-ministre de l'Intérieur, le socialiste Jules Mock, continuait à mentir comme un arracheur de dents. Annie Lacroix-Risse.
0: On n'a pas peur d'un parti isolé, un parti résistant, presque exclusivement ouvrier, mais un parti complètement isolé, et un parti qui ne menaçait rien ni personne. S'il est une personne au sein du gouvernement français, et il faut bien dire que son avis était partagé, qui était sûr qu'il n'y avait en 1947 comme en 1948 aucun risque d'insurrection, aucun risque de débordement, c'est bien Jules Moc. Ce qui ne l'a pas empêché publiquement d'être une espèce de personne effrayée par le sort que promettaient à la France les mauvaises intentions communistes. C'est ça que donnent les archives, ces fameuses archives impitoyables. C'est cette mesure de la différence entre la présentation idéologique des faits et la réalité des faits. La réalité des faits, examinée du point de vue gouvernemental, ou dirons-nous des classes dominantes françaises, ça balaie complètement la thèse de la peur des classes dirigeantes, je dirais autant que le témoignage d'Alexandré expliquant à la mi-novembre 1947 que le Parti communiste a le sentiment de se rapprocher de la situation de 39-40 et des suites. L'image qui triomphe aujourd'hui, c'est l'image que l'idéologie dominante nous donne de la réalité. De toute façon, je dirais que celui ou celle qui lit, qui mesure par la référence aux archives, l'abîme qui existe entre la présentation de la situation de 1947-48 par les dirigeants politiques et les dirigeants généraux de chacun des pays et l'image apocalyptique qui est donnée, se rend bien compte que on ne parle pas de la même chose. On couvre une réalité par une présentation idéologique. Alors, quand il existait un mouvement ouvrier organisé, il y avait 10%, 20% de la population qui était à peu près informée des enjeux sociaux. Aujourd'hui, on n'en est plus là. L'histoire n'existe pratiquement plus comme matière scientifique, en tout cas, ce n'est pas ainsi qu'elle est organisée à l'échelon scolaire. Et par conséquent, cette image purement idéologique de la réalité, qui ne triomphait pas tant qu'il existait un mouvement social organisé, eh bien cette image a triomphé aujourd'hui. C'est-à-dire que on était, quand on expliquait une situation de ce type dans une position de minorité dans les années 70 ou 80, mais on pouvait entendre un filet de voix. C'est ce qui a disparu à l'heure où des institutions aussi ridicule, dépourvu de toute substance scientifique que Conspiracy Watch, à l'heure où des institutions de ce type disposent de plages régulières sur le service public de radio, quand on en est à une situation pareille, qu'est-ce qu'il peut y avoir de commun entre la réalité et la présentation qui nous en est donnée? Il n'y a plus que le ruisselet de la parole, là encore d'ailleurs minorée, parce que présentée comme un peu loufoque, quoi, et par conséquent éventuellement aussi comme conspirationniste. Réduire toute pensée critique à du conspirationnisme, ça rend impossible l'expression de la moindre scientificité dans l'ensemble des sciences sociales. On en est là aujourd'hui en histoire. On a une petite chance en histoire, c'est que on peut être en mesure de continuer à en faire. Après, se pose la question, évidemment, de la diffusion. Malgré la mise sous le boisseau d'une histoire devenue consensuelle, la conjoncture de crise est telle que ça ne rend pas la situation plus sûre.
5: Enfin, ça va être compliqué de continuer à faire de l'histoire contemporaine avec la fermeture des archives des années 30 et 40, décidée par le gouvernement de 2021. Alors, est-ce que ça veut dire qu'ils ont peur, là-haut ?
0: Je crois que la conjoncture leur semble redoutable. Cette fermeture indique un état de crise, non pas seulement sociale, mais de proximité de crise idéologique et politique tout à fait intéressante.
5: C'est sur ces mots, pas plus rassurants que ça, que s'achève ce nouvel entretien avec Annie Lacroix-Risse, qu'on remercie, et que tu pourrais écouter sur notre site, polymixetlavoixoff.com, avant qu'on ne se retrouve très vite sur cette même antenne. Ce n'est qu'un combat. Continuons le début. Salut !

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Que peut-on dire donc sur Wilhelm Friedemann Bach, le fils aîné de Jean-Sébastien Bach, du cantor de Leipzig? Eh bien, la vie de Wilhelm Friedemann fut caractérisée surtout par son instabilité. Effectivement, il ne supportait pas les contraintes d'un emploi fixe. Il était sans cesse en train de rechercher quelque chose, une identité personnelle. Semble-t-il que toute sa vie, il a couru après une voie qu'il n'a jamais trouvée. C'est, semble-t-il, de la première période de sa vie que datent les différents concertos pour clavecin qu'il a écrits. Nous en entendrons tout à l'heure, d'ailleurs. C'est à Dresde, où il occupa le poste d'organiste de l'église Sainte-Sophie, donc entre 1731 et 1746. C'est durant cette période que sa réputation de virtuose du clavier, que ce soit de l'orgue ou du clavecin, donc s'était installée à Dresde. Encore faut-il signaler tout de même que le poste qu'il occupait n'était pas le plus important de la ville, où le culte catholique dominait. Donc c'est peut-être la raison qu'il poussa à se consacrer au clavecin et à la musique concertante plutôt qu'à la musique religieuse. Mais comble de malchance pour lui, c'est la musique italienne et l'opéra italien d'ailleurs qui avait la faveur des oreilles musicales du lieu. Et c'est surtout Johann Adolf Hasse, autre grand compositeur de l'époque, qui avait plutôt la faveur du public et qui était du goût des habitants de Dresde, plutôt que la musique tourmentée de Wilhelm Friedemann. Wilhelm Friedemann était le fils préféré de Jean-Sébastien Bach, le chouchou de la famille, choyé par son père, qui le désignait comme le plus doué de ses enfants. En définitive, le temps a fait ressortir en fait son frère cadet de 4 ans, Carl-Philippe Emmanuel Bach, qui fut, lui, considéré comme le plus extraordinaire compositeur de son temps. Carl Philippe, le génial, fantasque musicien qui sut allier technique, génie, sans jamais porter le nom de Bach comme un fardeau sur ses épaules, comme une croix, mais au contraire, comme un prisme, d'où a pu jaillir une lumière fantastique. Wilhelm Friedemann, frère aîné, au contraire, se sentit certainement comme le dépositaire du prestigieux nom qu'il devait porter avec l'absolution d'un père tellement immense à ses yeux que ses épaules ne purent le supporter. En tant que virtuose et doué dans tous les domaines d'ailleurs de la composition, Wilhelm Friedemann serait sans aucun doute passé à la postérité s'il ne s'était pas senti certainement comme le légataire du génie de son glorieux père. Ce père si omniprésent, presque omnipotent, bien que déjà mort, envahit la vie de son fils. Il entre dans ses pensées, le juge, l'admoneste. Et je pense que le pauvre Wilhelm Friedemann, complètement étouffé par cette ombre paternelle, finit sa vie dans l'oisiveté la plus complète. Les dernières années de sa vie l'attestent. Alors qu'il est en plus perclus de dettes, il compose quelques mélodies qu'il tente de faire passer pour des œuvres de son père, signées donc Jean-Sébastien Bach, afin de les vendre plus facilement. Et dans quel état, quel état psychologique il a pu finir. L'histoire a transformé donc Wilhelm Friedemann comme en clochard aviné finissant dans le caniveau, mais tout ça ne sont que des foutaises, c'est une légende. La réalité était, je dirais, bien plus triste encore, parce que je soupçonne fort le compositeur de s'abandonner enfin à une mort qu'il souhaite certainement depuis longtemps.

quelle musique tourmentée. Que peut-on dire sur cette musique, si ce n'est qu'elle est superbe, mais qu'en plus, il y a une particularité, une singularité, c'est que les altos ont une part beaucoup plus importante que de simplement ce que les autres compositeurs de l'époque faisaient, c'est-à-dire de doubler simplement les violoncelles, faire des doublures de basse. Là, les parties d'alto ont une partie vraiment solistique, au même titre que les premiers et deuxièmes violons. Donc, ce qui donne vraiment une quatre parties vocales bien déterminées, avec la contrebasse qui est à l'octave des violoncelles et qui nous donne une partie à quatre voix, donc fantastique écriture musicale de Wilhelm Friedman, qui maîtrise tout à fait largement son sujet. Wilhelm Friedman souffrit particulièrement de sa situation entre deux âges. L'attachement à son père s'opposa chez lui à la fidélité à son temps. Même sa production instrumentale, particulièrement réussie d'ailleurs, que ce soit pour clavier ou pour instrument, à cordes, peu importe, comment dire, ses sonates, ses fantaisies pour clavier, toute cette musique sembla à ses contemporains un peu inutilement compliquée, trop complexe, surannée. Il lui manqua la concentration et la force de volonté nécessaires pour faire un bon usage de sa liberté personnelle et d'exploiter à fond ses intuitions géniales. Mais ses œuvres, évidemment, il aurait fallu pour ça qu'il ait aussi la paix intérieure, qu'il n'eût jamais. Il ne comprit pas sa propre identité par rapport à ses contemporains et par rapport à l'image de son père. Mais ses œuvres reflètent de toute façon la personnalité, sinon la plus forte, du moins la plus visionnaire parmi les fils de Bach. Pionnier de la forme sonate, il se réfugia dans un monde à lui, d'une rare intensité d'expression d'ailleurs, on vient de l'entendre, mais offrant peu de prise à ses successeurs immédiats. On lui doit, outre sa musique pour clavier, des pièces pour orgue, de la musique de chambre, avec de la flûte d'ailleurs, des symphonies et des concertos. On vient d'entendre une symphonie, on va entendre maintenant un concerto pour clavecin. Écoutons, pour se convaincre de toute la subtilité, de toute la sensibilité de ce compositeur, écoutons les deux derniers mouvements de son concerto pour clavecin en fa mineur, Andante et Prestissimo. Tout cela servi par des interprètes de premier plan et jouant sur instruments originaux, j'insiste là-dessus. Il s'agit du Richard Carr Consort avec Guy Benson au clavecin et Adrian Chamorro à la direction.

quelle musique, quelle œuvre a abouti, c'est extraordinaire. Et souvent, Wilhelm Friedman, compte tenu du fait qu'il a peu écrit, quand on compare le nombre de ses œuvres par rapport au nombre élevé de son frère Carl Philipp, par exemple, eh bien, on est souvent surpris de constater que ses œuvres sont toutes dans les tonalités, enfin souvent dans des tonalités mineures, ce qui indique que Wilhelm Friedman a une sensibilité exacerbée et que la tonalité mineure, qui est toujours enclin beaucoup plus à une certaine tendresse, à une certaine émotivité, beaucoup plus, une certaine sensualité beaucoup plus forte que les tonalités majeures. Voilà, donc nous allons conclure là-dessus. Sur cette belle musique, admirablement bien servie aussi par le Richard K. Consort, avec Guy Penson au clavecin. La première partie de l'émission Diapason s'achève, non sans vous avoir rappelé que vous êtes toujours sur Radio Tone 93,8 MHz, et que Diapason, l'émission Diapason est une émission exclusivement réservée à la musique dite classique, surtout la musique baroque. 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Voilà. Et vous pouvez écrire donc là, à l'émission Diapason, pour poser des questions, faire part de vos remarques ou de vos projets, tout est possible. Je serai là pour vous répondre, bien entendu. Voilà, je vous donne rendez-vous après la pause pour la seconde partie, toujours avec Wilhelm Friedman Bach, en concerto en mi mineur, mais cette fois-ci pour deux clavecins et cordes. Et deux cordes. À tout à l'heure.

Nous voici de retour dans, toujours dans l'émission Diapason, Radio Zone 93,8, deuxième partie de l'émission Diapason consacrée au fils aîné de Jean-Sébastien Bach, Wilhelm Friedemann Bach, et ses concertos pour clavecin. Nous avons entendu le concerto de clavecin, nous avons entendu également une fugue en deux parties pour cordes en première partie d'émission. Mais avant d'aller plus avant dans la vie de Wilhelm Friedemann et entendre son concerto pour deux clavecins en mi bémol majeur et pas en mi mineur comme j'avais annoncé en première partie d'émission, et pardonnez-moi de cette erreur, je dois faire une annonce. Il s'agit de l'ensemble Sappho, une annonce concernant l'ensemble Sappho qui est un ensemble minimaliste d'un instrumentiste par pupitre dédié à la musique ancienne et qui donne son cinquième des six concerts le samedi 9 juin à 19h à l'église de Prosinges dans un programme somptueux puisqu'il s'agit du Stabat Mater de Pergolèse, le très très célèbre Stabat Mater de Pergolèse, ainsi que des œuvres de Henri Porcel et Girolamo Frescobaldi, donc ensemble Sappho. Le 9 juin à 19h, samedi 9 juin à 19h, église de Prosinges. Voilà. Retournons maintenant à Wilhelm Friedemann Bach, qui a composé son concerto pour deux clavecins et orchestre à Dresde, donc dans la période entre 1733 et 1746. Cette œuvre typique donc du style de Wilhelm Friedemann juxtapose les traits classiques et baroques au lieu de les intégrer en un style transitoire. Le premier mouvement, donc en poco allegro, présente dans les solos un thème qui contraste délibérément avec le tutti d'orchestre. Encore une fois, l'opéra laisse sa trace dans le concerto. Friedemann a dû entendre de telles mélodies que vous allez entendre vous-même, donc à l'opulente cour de Dresde. Le mouvement lent, par contre, le second mouvement, Cantabile, est écrit pour deux clavecins sans accompagnement. Est-ce possible de faire des concertos avec simplement le clavecin soliste sans possible, c'était même courant à l'époque, le clavecin est un instrument harmonique qui se suffit à lui-même, d'autant que là il s'agit de deux clavecins, donc vous allez pouvoir entendre les deux clavecins dans le mouvement lent sol avant d'entamer le tutti d'orchestre. Il s'agira cette fois-ci d'un concerto pour deux clavecins mi bémol majeur, donc Musica Antica Köln, qui était un orchestre dédié à la musique ancienne et qui, car il a une grande production de qualité. Les clavecinistes seront Andreas Steyer au premier clavecin et Robert Hill au second clavecin, et à la direction Reinhard Goebel, donc dans un disque paru chez Archive Productions, disque dont je... Le frère de Wilhelm Friedemann, également dans un concerto pour deux clavecins. C'est un disque que vous pouvez trouver donc chez Archive Productions, un disque consacré au concerto pour deux clavecins de Carl Philipp et de Wilhelm Friedemann. Voilà, entendons donc Wilhelm Friedemann, concerto pour deux clavecins, Musica Antica Köln, en mi bémol majeur et trois mouvements.

Après ce fantastique concerto pour deux clavecins, ne gâtons pas notre plaisir, puisque je constate qu'on a encore le temps de passer le troisième mouvement du concerto en mi mineur pour un clavecin. Cette fois-ci, nous retrouvons l'équipe du Richard Carr Consort avec Guy Penson au clavecin, Allegro assai, concerto en mi mineur, dernier mouvement, 5 minutes 42 de bonheur.

Et voilà, l'émission Diapason s'achève sur Wilhelm Friedemann Bach, qui n'a pas été célébré par ses contemporains, qui aurait largement mérité de l'être. Voilà, je vous dis une bonne semaine avec Diapason sur les ondes de Radio Zone 93,8. À la semaine prochaine avec Diapason, tous les mardis, 22h.

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4: I believe that it must be the policy of the United States to support free peoples who are resisting attempted subjugation by armed minorities or by outside pressures. I believe that we must assist free peoples to work out their own destinies in their own way.
5: En 47, on entre dans une phase décisive de la mainmise américaine sur la France. Entrer dans une situation de puissance colonisée. À du conspirationnisme, ça rend impossible l'expression de la moindre scientificité dans l'ensemble des sciences sociales. On a une petite chance en histoire, c'est que on peut être en mesure de continuer à en faire. Après, se pose la question, évidemment, de la diffusion.
6: Pour la diffusion de faits avérés, mais pas toujours flatteurs pour l'oligarchie financière, pour donner la parole à une historienne comme Annie Lacroix-Riss, professeure émérite à l'Université Paris 7 et chercheuse mal polie avec les riches qui nous gouvernent, ben, il reste encore quelques médias indépendants, comme ta radio associative préférée. Salut, c'est JBD, c'est la voix off pour ce nouvel épisode de notre saga autour du congrès de Tours. Survol de l'histoire du Parti communiste français, histoire qu'on ne nous raconte surtout pas, des fois qu'on aurait envie d'en finir avec le système capitaliste, sait-on jamais. On part aujourd'hui vers 1947, année charnière qui marque le basculement de la colonie française dans l'Empire états-unien. Car après s'être réfugié dans les bottes des nazis, la haute bourgeoisie industrielle et bancaire de France choisit définitivement les jupes américaines.

0: En 47, bien qu'électoralement puissants, les communistes français sont seuls contre tous les autres partis et syndicats, tous au service du capital, de l'extrême droite jusqu'à la SFIO, PS de l'époque. Objectif des patronats français et américains, pour affaiblir les communistes, affaiblir la CGT. C'est ce que vous allez aujourd'hui nous expliquer, Annie Lacroix-Risse. Bonjour.
1: Bonjour, bonjour à tous.
2: The free peoples of the world look to us for support in maintaining their freedom.
0: 1947, le président américain Truman ouvre officiellement la guerre froide contre l'URSS. Face à l'austérité soviétique, la propagande « Made in USA » chante le « pays de cocagne » de « l'American way of life ». Parmi les armes du soft power états-unien, il y a ces nouvelles musiques diablement entraînantes qui accompagnent l'invasion américaine, comme ce « Pipeliners Blues » de 1947, qui annonce le rock'n'roll. 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

Retour vers la France d'après-guerre. Et la France de 47, bah c'est un peu le monde à l'envers. En 47, les communistes français sont contre la grève, quand le patronat, lui, est pour la grève. Explication. Depuis la libération, les communistes se sont lancés dans la bataille de la reconstruction du pays, par patriotisme, pour assurer l'indépendance de la France contre la tutelle états-unienne souhaitée par le reste de la classe politique, SFIO y compris. Les rouges de l'immédiate après-guerre ne prônent plus la grève, mais la production et le redressement. Mais les cocos se retrouvent dans une position délicate face à une classe ouvrière miséreuse qui manque de tout et qui gronde face aux restrictions. Les classes populaires de 47 continuent à crever de faim et de froid, comme sous l'occupation. Paradoxalement, mais pour saboter l'action patriotique des communistes, les grèves de 47-48 sont volontairement déclenchées par des provocateurs. La CGT est censée être réunifiée. Les huttes de Benoît Frachon sont désormais majoritaires face aux confédérés réformistes de Léon Jouot, devenus minoritaires et qui, n'en étant plus à une trahison près, vont scissionner en décembre 47 pour fonder Force ouvrière, financée par la CIA, et le faire virer du gouvernement en mai 47. Les quelques ministres communistes profitent d'une courte fenêtre de tir, octobre 45-novembre 46, pour imposer

0: quelques réformes dont la sécurité. Tous les autres partis, y compris contre la SFIO, qui, elle aussi, s'oppose farouchement à ces conquêtes sociales. La création des statuts des cheminots, électriciens et gaziers profite surtout à ceux qui se sont battus. Ceux qui n'ont pas lutté n'ont évidemment pas obtenu d'amélioration de leur sort. Le patronat et ses larbins réformistes ont alors beau jeu de souffler sur les braises et de forger le discours désormais bien connu de ces salauds de fonctionnaires et de cheminots privilégiés et grassement payés à rien faire. Diviser pour mieux régner. Objectif du patronat et des Américains, pour casser les communistes, il faut d'abord casser la CGT. Annie Lacroix-Riss.
1: Les lendemains de la libération ont apporté à une partie de la classe ouvrière, celle qui avait toujours été la plus active, de réelles transformations. On a évoqué une autre fois la sécurité sociale. Il est clair qu'il y a eu quelques réformes qui ont globalement concerné les salariés. Mais la petite éclaircie de 1945-47, elle a été relativement plus favorable aux catégories ouvrières les plus organisées, celles qui s'étaient toujours le mieux battues, même si elles se sont battues dans des conditions extrêmement délicates, parce que c'est incontestable, la bataille de la production mettait les communistes habitués, comme disaient les socialistes, ravis de leur voir confier des postes dans lesquels ils s'opposeraient à la classe ouvrière. Ça ne les avait pas habitués, les communistes, leur vie antérieure, à éventuellement s'opposer à la classe ouvrière parce qu'elle voulait manifester sa colère. Donc, qui s'en est tiré le mieux ? Les métallos, ceux qui pouvaient profiter du salaire au rendement, les mineurs qui avaient un statut d'enfer, les gaziers électriciens qui ont été relativement privilégiés. Je dirais d'ailleurs que ces catégories ouvrières les plus combatives avaient toujours été relativement privilégiées. Parce que ce qui est privilégié dans une classe ouvrière, c'est la fraction qui se bat. Quand on se rappelle l'image d'Épinal, des accords de Matignon, desquels on nous expose que voilà, les patrons ont presque versé des larmes quand ils se sont aperçus que les salaires des brodeuses étaient des salaires de misère, parce qu'ils s'en étaient pas aperçus avant. Il faut bien mesurer que les professions qui étaient les moins organisées, professions à majorité féminine, mais bien d'autres aussi, tous ceux qui ne s'étaient jamais battus, c'est vrai qu'ils étaient plus mal lotis que les autres. Ceux qui s'étaient le mieux battus ont été le mieux servis. Et ceux qui ne se battaient pas et qui étaient représentés par des organisations qui non seulement ne se battaient pas, mais qui étaient complètement alignées sur la SFIO et donc sur le patronat, parce que les liens entre la SFIO et le patronat étaient plus intenses encore qu'ils ne l'étaient depuis quasiment la naissance de la SFIO, dans ces catégories, il a été très facile à ceux qui ne se battaient pas et qui organisaient le blocage des salaires d'accuser les unitaires de ne pas obtenir pour la classe ouvrière ce qu'ils obtenaient pour quelques privilégiés ou ce qu'ils n'obtenaient pas. Et c'est une des clés d'ailleurs de la scission et de certaines des grèves de 1947. Le fond de toutes les grèves de 1947 jusqu'à la scission de fin novembre-décembre, ces grèves ont pour fondement une situation ouvrière et une situation des salariés catastrophique. Jusqu'en 1948, la France vit sous le règne du rationnement, la France ouvrière est très mal alimentée, elle l'est même de plus en plus. Un des moyens, je dirais, d'animer l'action sociale, c'est en août 1947 la tentative communiste de réagir alors que la France se voit infliger une ration de pain inférieure à celle de la libération de 250 grammes au moment même où la bizone anglo-américaine d'Allemagne occidentale voit relever sa ration de pain à 350 grammes quotidien. On est donc dans une situation extrêmement difficile pour la classe ouvrière.

0: La classe ouvrière, elle a accepté, depuis la bataille de la libération d'abord, puis la bataille de la production, comme lancée par Frasson, comme lancée par le programme immédiat du CNR, hein. La classe ouvrière, elle a vécu dans des conditions d'extrême précarité. Or, qu'est-ce qui se passe après la libération ? Une hausse monstrueuse des prix, un blocage quasi total quand même des salaires. Donc il y a la base sociale pour un très profond mécontentement qui n'a cessé de grandir depuis la libération, qui a failli d'ailleurs déboucher dès le printemps 1945 sur des grandes grèves. C'est vrai que pendant 2 ans, le pays n'a pas été en grève parce que les communistes ont été opposés aux grèves. À partir du moment, particulièrement après l'échec du référendum progressiste de mai 1946, à partir du moment où il est clair que la France est bien dans la zone occidentale et qu'elle aura une voix américaine et qu'il ne sera pas autre chose. À partir de ce moment-là, on entre dans une situation où d'abord les communistes qui tiennent la CGT, les communistes sont confrontés à une situation difficile, délicate, alors que la baisse du pouvoir d'achat allume la colère. Parce qu'il n'y a jamais aucun autre arrière-plan aux grèves qu'une situation sociale calamiteuse pour les salariés. Ce qu'on nous raconte aujourd'hui, à chaque fois qu'il y a une grève, il y a eu des campagnes anti-CGT, la CGT rouge qui agressait les cadres, qui n'avait que des arrière-pensées politiques. Ça, c'est le cadre de la vie sociale depuis la création de la CGT, même à l'époque où la CGT est devenue récemment très raisonnable. Simplement, en 1947, au lendemain d'une guerre si dure pour la classe ouvrière et pour les salariés, pour ceux d'en bas, alors que la France s'engageait vers la voie d'hégémonie américaine, cette conjoncture a été essentielle dans toute l'année 1947. Il y a des périodes où on souffre autant et où il n'y a pas des sortes d'oppositions effrayantes entre ceux qui détiennent l'influence sur la classe ouvrière, ceux qui sont pour la grève, ceux qui sont contre la grève, etc. On regarde les années 1919, la CGT de Jouot, elle n'a jamais été pour les grèves, jamais. Elle n'a jamais soutenu une grève. Jouot a considéré que les grèves venait trop tôt ou trop tard, jamais à temps. C'est une donnée qu'il faut comparer à celle de l'après-guerre. Pourquoi il y a des grèves ? Parce qu'il y a du mécontentement et parce qu'il y a une organisation du mécontentement, des forces qui sont capables d'organiser ce mécontentement. C'est le cas de certains aspects des grèves de 1947. Or, en 1947, on entre dans une phase décisive de la mainmise américaine sur la France. C'est une question qui n'est abordable dans aucun domaine aujourd'hui, mais c'est une question essentielle. La France, comme l'ensemble des pays d'Europe occidentale, et d'ailleurs depuis quelques décennies d'Europe orientale, est entrée dans une situation, elle qui était une puissance coloniale, de puissance colonisée. C'est quelque chose qui est inabordable aujourd'hui, parce que est impréhensible l'étude de ce qu'est la mainmise d'une puissance étrangère. Or, 1947, c'est une année où se pose en permanence la question du basculement ouvert de la France dans l'ère occidentale. Et pas seulement de manière strictement idéologique. Quand les dirigeants américains qui discutent avec les dirigeants français du matin au soir et même du soir au matin, un certain nombre de dirigeants des États-Unis expliquent au printemps que l'enjeu de la situation, c'est de casser la CGT. Ça a été une des clés du 4 mai 1947.
1: 4 mai 1947, date de l'éviction des quelques ministres communistes que De Gaulle avait dû laisser rentrer au gouvernement après les élections de 1945.
0: L'analyse commune aux dirigeants français, aux dirigeants américains, qu'on ne pouvait évincer les communistes que dans la mesure où la CGT apparaissait sérieusement blessée. À deux égards, avec la grève de Renault, qui avait montré les communistes en position très difficile, bien qu'ils aient récupéré l'affaire, et d'autre part avec ces élections catastrophiques pour la CGT. Aujourd'hui, si elle avait 59% des voix à une élection quelconque, on ne peut plus dire aux élections de la sécurité sociale, puisqu'elles ont été supprimées par De Gaulle en 1967. Mais tout de même, cette question du contrôle de la CGT a été au cœur de toutes les mutations de 1947, y compris du déclenchement des grèves. Dans l'année 1947, il y a deux thèses, si je puis dire. Il y a la libération à la scission, 44 et 47, et il y a le livre de Robert Mincherini, dont le titre est trans, « Les grèves insurrectionnelles de 1947-1948 ». Au fond, ce qu'il explique, c'est que tous les développements de 1947 s'expliquent par le stalinisme. Mais il y a un grand absent du livre, ce sont les Américains. Il y a Staline, il y a Moscou, mais il n'y a pas Washington. Or, qui a l'initiative? Et en 1947, la question essentielle qui est posée pour les dirigeants français et pour les dirigeants américains, c'est la question de se débarrasser définitivement, pas du Parti communiste, c'est quand même encore un peu délicat, mais de l'hypothèque que fait peser l'unification de la CGT. 1947 pose la question, non pas du tout de l'insurrection, mais quand on suit de façon fine la classe ouvrière à travers toutes ces régions, je l'ai fait, c'était pour une thèse d'État, on mesure la ressemblance extraordinaire avec la situation de 1938-1940. Parce qu'à Marseille, où, comme pour provoquer les grèves, évidemment, comme partout, les provocations patronales et étatiques n'ont pas manqué, de toute façon, c'est la clé du déclenchement des grandes grèves. Si on fait toute l'histoire des grèves du XXe siècle, on a bien sûr ce facteur déclenchant qui est la mesure ultime de provocation, comme celle de Marseille, en novembre 1947, peu après ces élections municipales triomphales pour la droite, notamment pour la droite générale des municipalités ouvrières de 1900, considérable de municipalités. En 1945, les mesures de provocation comme l'augmentation de 43% du ticket des autobus. Donc, cette volonté de déclencher des grèves dans une situation d'extrême fragilité de la CGT, elle a été consubstantielle à l'année 1947. Ça explique d'ailleurs que dans les premières grèves de 1947, les communistes étaient encore souvent très mal à l'aise. La classe ouvrière est désormais victime, c'est clair. Les États-Unis sont de plus en plus insistants. Entre mai et juin, on entre en pleine promotion de ce qui n'est encore rien, puisque les premiers prêts n'interviendront que fin 48, c'est-à-dire l'espoir du plan Marshall qui a dicté toute l'année 1947, c'est-à-dire le fameux discours de Harvard du secrétaire d'État Marshall, expliquant bien benoîtement que les États-Unis veulent relever l'Europe de la misère. Ce qu'on n'explique pas aux gens, c'est qu'ils veulent la relever sur la base de la reconstruction prioritaire de l'Allemagne. Il ne s'agit pas du tout d'aider les pays, il s'agit de constituer une Union européenne qui offrira un ventre mou aux investissements de capitaux américains et aux marchandises américaines. Entre mai et juin 1947, tout se fait autour de ce thème, alors que, j'y insiste, les dirigeants français, les dirigeants américains

0: sont mises en grève.
1: En avril 47, pour déstabiliser les communistes dans leur patriotique effort de reconstruction, le patronat et ses marionnettes socialistes, paraît-il, organisent des grèves, notamment dans les usines Renault qui ont été nationalisées. Le Parti communiste se retrouve alors obligé de suivre les grèves.
2: En mai 47, les communistes se rendent bien compte que ce qui s'est passé chez Renault, ça va se passer partout. Ils ne résistent plus du tout à la grève, comme ça a été le cas en 45. Mais il ne faut pas du tout imaginer que dans les mois qui suivent l'éviction, ce sont les communistes qui déclenchent les grèves. Même si les communistes tentent d'organiser, bien entendu ont le souci de ne pas se mettre en contradiction avec leur mandant, toutes les grèves du printemps et de l'été 1947 sont des grèves récessionnistes. C'est remarquablement exposé par une série de militants socialistes non scissionnistes, car il y en a eu, qui viennent raconter dans les sessions syndicales que les socialistes organisent partout des grèves qui, compte tenu de la scission en cours financée par le patronat et financée par Irving Brown, va aboutir à la casse de toutes les fédérations. Et il y en a qui viennent raconter que dans les ministères socialistes s'organisent les groupes syndicaux socialistes qui sont les artisans de la scission, qui eux aussi, de jour et de nuit, s'en vont dans les ministères socialistes et expliquent comment ils sont en mesure de casser bientôt les cheminots. C'est une des clés de l'intervention d'Irving Brown.
1: Et Irving Brown, l'espion de la CIA chargé de casser les syndicats rouges en Europe et qui sera notamment le financeur de Force ouvrière.
2: De juin à octobre, ça se passe comme ça tout le temps. C'est vrai de la grève des cheminots, de la grève de la RATP, tandis que la CGT se déchire de plus en plus ouvertement. Officiellement, il y a deux motions, une motion majoritaire, une motion minoritaire, très minoritaire, mais les minoritaires, ils disposent de l'ensemble de l'appareil d'État. Ça fait penser à l'avant-guerre. La grève des cheminots de 1910, comme la grève des cheminots de 1920, elle a bénéficié de l'ensemble du soutien de l'appareil français. On avait mobilisé les cadres, tout ce qui était mobilisable contre la classe ouvrière cheminote. Et je rappelle que chez les cheminots, il y a les cheminots et il y a les ateliers des chemins de fer. C'est le fief du syndicalisme révolutionnaire. C'est le fief de la CGTU. Ils ont fait l'objet, dans les luttes de classe du XXe siècle, d'une élimination prioritaire. Supprimer les ateliers de la SNCF, c'était supprimer une partie de la combativité ouvrière chez les cheminots. Les cheminots, c'est pas seulement les circulants, c'est les prolétaires des ateliers. Puisque l'ensemble des compagnies privées d'avant la nationalisation, l'incomplète nationalisation de 1937 qui laisse aux dirigeants des sociétés privées de fait la direction de la SNCF, hein, parce que c'est l'ensemble de leur très haut encadrement qui va diriger la SNCF. Les militants communistes, et je pense en particulier à une extraordinaire intervention d'une militante marseillaise, on est à Marseille, dans la cité du Parti communiste, du stalinisme, patati, voilà ce que dit Alix André le 19 novembre 1947, dans une intervention particulièrement caractéristique de la non-pertinence de la thèse du mouvement insurrectionnel. Voilà ce qu'elle dit. La situation est extrêmement difficile. Les ouvriers sont isolés. À notre avis, ça va gagner le reste de la France. Elle parle du mouvement qui s'amorce à Marseille, hein, qui, je le rappelle, éclate à la faveur, si j'ose dire, d'une augmentation du prix des transports publics de 43% d'un coup, hein, quelques mois après la diminution drastique de la ration de pain. Hein. Je rappelle, la France victime de rationnement. Une France ouvrière qui ne peut pas se nourrir avec le marché noir. Voilà ce qu'elle dit, ça va gagner le reste de la France. Pour nous, ça nous enlèverait

0: un peu de cette force armée qui met Marseille en état de siège, et nous aurions plus de liberté pour nous expliquer. Nous verrons revivre les jours de 39-40, sans parler de la suite. La classe ouvrière sent le danger et se raidit. Je rappelle quand même, puisqu'on nous sert les grèves insurrectionnelles de novembre 1947, que Marseille ayant inauguré une tactique fort efficace, le Conseil des ministres du 14 novembre officialise une augmentation des tarifs du gaz et de l'électricité de 45%, des tarifs de la SNCF de 25%, de la RATP de 25%, 43% à Marseille, hein, 72% au Havre, municipalité communiste de 1945, 25% à Saint-Étienne. Tout ça, ça arrive au début de novembre 1947, dans une conjoncture où les dirigeants américains disent aux dirigeants français qu'on est en mesure de casser la CGT. Il faut voir les interventions de William Bullitt, qui a été avant la guerre l'ambassadeur à Paris, qu'on présente comme un anti-nazi remarquable, etc. Bullitt a fréquenté tout ce qu'il y avait de plus pro-germanique dans la haute société française. Les Américains, dont lui, passent leur temps à Paris toute l'année 47. Il explique que, voilà, on arrive au moment crucial où on va tout casser, et on casse tout. Alors, il y a d'un côté Mancherini qui explique que ce sont des grèves insurrectionnelles. Finalement, dans la production acceptable, il n'y a que Staline qui intervienne. Mais ce n'est pas ça qui se passe en France.
1: Il règne une fois de plus sur le pays une ambiance pourrie de mensonges et de trahisons. Et une pause musicale d'époque nous fera donc le plus grand bien avant de poursuivre les...
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La douce France que Charles Trenet chante en 1947 n'est qu'une image d'Épinal qui ne correspond en rien à la très dure réalité de l'époque. Dans cette France de 47,

0: Les communistes sont comme d'habitude seuls contre tous. Et en décembre 47, les patrons sablent le champagne. Pour affaiblir les communistes, ils ont enfin réussi à diviser la CGT. Annie Lacroix-Riss.
1: Je vais vous raconter une anecdote. Ma mère avait un cousin germain qui était chauffeur de maître de Georges Villiers, dirigeant de l'organisation patronale unique, le Centre national du patronat français. Il avait pour dirigeant Georges Villiers, transformé en grand résistant, maire de Lyon, grand résistant, évincé quand même tardivement en 1943, dans des conditions de Pax Americana. Il avait été pro-allemand depuis l'origine, ce maire de Lyon, et grand industriel de la métallurgie. On nous explique qu'il est revenu de camp de concentration, mais il ne fait pas partie des concentrationnaires qui sont revenus à 35 kilos.
0: L'une de ces déportations d'opérette que les nazis appelaient « déportation d'honneur » et qui n'étaient que de confortables internements comme ceux auxquels Léon Blum ou Léon Jouot auront droit, histoire de faire passer ses revenants pour des héros persécutés.
1: Georges Villiers, il avait été mis à la tête de l'organisation patronale. Et alors, il avait donc pour chauffeur de maître le cousin de ma mère. Et lui, il n'a pas vu les archives, le cousin de ma mère. Mais il a immédiatement raconté à sa famille à quel point le patronat, qui y avait largement contribué, avait sablé le champagne le jour de la scission officielle de la CGT. On le sait même par une personne, je dirais, aussi respectable pour nos élites de Sciences Po que feu Georgette Elger. Puisque dans son ouvrage sur la 4e République, elle n'a pas caché le rôle que le patronat avait joué dans la corruption du monde politique. Le patronat a récupéré à son service toute une série des chefs de la répression de l'occupation, de la Deuxième Guerre mondiale. Je cite pour mémoire le cas de Bousquet, qui devient directeur de la Banque d'Indochine, et Boutmy, préfet particulièrement sanguinaire, en juin ou juillet 1944, il a accepté des Allemands la préfecture régionale de Lyon. En juin 1944, il n'y avait plus foule au sein des forces de répression pour s'afficher aux côtés des Allemands. Qu'est-ce qu'il fait après-guerre? Il est immédiatement embauché par le patronat, par le CNPF, dont il gère une des caisses les plus importantes, assurant l'irrigation des milieux politiques de la SFIO jusqu'à l'extrême droite. Évidemment, communistes exclus. Voilà ce qu'est la réalité de 1947, et bien sûr des années suivantes. Ces gens ont passé l'année en multipliant les chausse-trappes dans une conjoncture calamiteuse pour la classe ouvrière, qui a renoué non pas avec les grèves insurrectionnelles, mais en France il n'y en a pas eu des grèves insurrectionnelles. On est donc dans une conjoncture calamiteuse pour la classe ouvrière, où on peut dire que les forces de la collaboration, les forces du statu quo, qui ont été les forces de la collaboration, ont récupéré pratiquement toute leur assise sur la population française et où la classe ouvrière se lance, parce qu'elle ne peut pas faire autrement, dans des grèves qui sont des grèves de survie. Ce que dit Alexandré, c'est caractéristique des grèves de novembre-décembre 1947. Il suffit de lire une excellente source d'histoire sociale qui a été pendant tout le XXe siècle une source extraordinaire d'histoire syndicale. C'est-à-dire l'humanité. Il y avait, à la faveur du parti issu du Congrès de Tours, cette tradition de ce qu'on appelait les robe-corps, c'est-à-dire les correspondants du peuple, des ouvriers, hein, des journalistes ouvriers, qui rendaient compte de tout ce qui pouvait se produire quelque part dans une usine était comptabilisé dans l'humanité. Pour comprendre les grèves de 47, il suffit de lire l'humanité. Voilà. Il en ressort que cette année 1947 est une année terrible pour la classe ouvrière qui, non en aucun cas n'aboutit à des grèves insurrectionnelles, mais qui aboutit à des grèves de désespoir, dans une conjoncture cependant où le Parti communiste n'est pas encore suffisamment isolé pour être interdit ou pour être inefficace, mais sachant que, à la faveur de cette situation, une scission préparée depuis la réunification, elle vient au jour non seulement parce que les classes dirigeantes se sont mises en mesure de le réaliser, parce qu'elles ont reçu le soutien de ce qui est l'impérialisme dominant, soutien qui ne se démentira plus, de sorte d'ailleurs que, comme ça a été mon cas pendant 20 ans, on consulte les archives du Quai d'Orsay, deuxième moitié des années 40, et dans les années 50, on est sidéré du rôle de direction que les États-Unis ont assumé en France. Donc, ce n'est pas stalinisme, grève insurrectionnelle et question posée des rapports entre Staline et les communistes. Il faut voir ce qu'est la situation de maîtrise complète dans l'ensemble des pays de la sphère occidentale entre le Cominform et ce qu'on appelle le coup de Prague. Entre septembre 1947, réunion en Pologne, près de Varsovie, de Szklarska Poreba, qu'on a à Sciences Po naguère transformé en reconstitution de l'international qui a effrayé l'Occident, et ce qu'on appelle le coup de Prague de février 1948, qui n'est pas un coup des communistes, qui est une réaction communiste à un coup des Américains déclenché pour casser le gouvernement tchécoslovaque. Dans les archives, c'est comme ça que c'est absolument démontré. Pour se rendre compte du contrôle idéologique des masses que suppose la transformation d'un mouvement communiste en situation extrêmement difficile d'isolement en loup-garou, comme le disait De Gaulle.
2: Un formidable bloc d'État de près de 400 millions d'hommes qui borde la Suède, la Turquie, la Grèce, dont la frontière n'est séparée de la nôtre que par 500 kilomètres, c'est-à-dire à peine deux fois, une étape du Tour de France cycliste.
1: Il faut voir ces messieurs se réjouir comme des petits fous, des malheureux ouvriers, militants, responsables communistes, présentés vraiment comme le loup-garou qui va manger l'agneau, alors même qu'ils se réjouissaient d'un isolement qui leur permettait, comme avait dit Marshall à Georges Bidault, ministre des Affaires étrangères, qui leur permettait non seulement de n'être pas inquiets, mais, disait Marshall sur un ton triomphant, alors même qu'il confirmait à Bidault à quel point le plan Marshall serait une catastrophe pour la France, parce que la clé de ce plan, c'était la reconstruction prioritaire du Reich, comment Marshall lui disait « Ne vous inquiétez pas, nous construisons pour 50 années ». Il était encore fort pessimiste, puisque les États-Unis étaient en mesure d'assurer aux classes dirigeantes non pas 50 années de tranquillité et de bonheur, mais nous approchons des 75.
3: La maladie de Marseille s'étendait au pays. En même temps, les métallos de la région parisienne entraient dans le jeu. Après le débrayage de Renault, la grève atteignait Citroën, que la troupe devait faire évacuer pour maintenir la liberté du travail. L'agitation s'était étendue aux mines du Nord, où 80% des mineurs avaient abandonné les puits.
1: Il faut se rappeler, en ce qui concerne les grèves, que tout est en place depuis l'été 1947. Les grèves se déclenchent, elles sont parties de Marseille, elles se sont développées et elles ont été assez massives. Tout de même, des millions de grévistes dans le textile, dans les métaux, chez les cheminots. Les communistes ne le lancent pas, les grèves. Les communistes organisent les grèves. bien entendu, ne sont plus opposés. Ils essaient d'organiser le maximum de grèves. Ils essaient de résister à ce qui est une série de mesures comparables aux mesures de 38. Donc, bien entendu, ils ne s'opposent pas. Bien entendu, ils organisent. Ils sont dans une situation très difficile. D'abord parce que quand la classe ouvrière est en situation d'offensive, c'était un principe d'ailleurs de l'action syndicale, il n'y a jamais eu de scrutin secret. On organise dans les usines des scrutins secrets dans les périodes de défensive. C'est évidemment à la faveur du comportement patronal et du soutien de l'État. Partout, les chefs des groupes socialistes d'entreprise, qui sont les chefs de FO, qui ont déjà déclenché ici et là de premières scissions, sont les organisateurs des scrutins secrets. Le scrutin secret, c'est un scrutin qui favorise la peur et par conséquent la timidité. Et de ces scrutins secrets, au fil des jours, pas au début, hein, parce que dans les mines, la grève est massive. Elle mène d'ailleurs à des affrontements ouverts entre socialistes et communistes, mais qui ne sont pas neufs, là encore, qui sont l'héritage, je dirais, de l'histoire de l'ensemble du XXe siècle, qui font renaître tous les conflits de l'après-Première Guerre mondiale. Au fil des jours, les communistes se trouvent confrontés à une grève qui s'effiloche, qui se heurte à une répression effroyable. Jules Moque, ministre de l'Intérieur, comme le Jules Moque, ministre des Travaux Publics, le Jules Moque des archives étatiques, est un Jules Moque particulièrement serein, qui discute à peu près quotidiennement avec les Américains, qui a aussi peu peur que les Américains de la conjoncture, puisqu'on sait les communistes isolés, mais qui n'en est pas moins nommé par Ramadier, qui continue à être président du Conseil après l'éviction des ministres communistes. Voilà Jules Moque qui est nommé ministre de l'Intérieur. Pourquoi ? Les grèves qui ont commencé donc à Marseille, elles se sont étendues et tout se déroule comme prévu et discuté tous les jours entre Américains et Français. Et Jules Moque est désormais ministre de l'Intérieur. Jules Moque est connu, qui est lié à la Synarchie, qui a été membre de X-Cris, qui n'a jamais abdiqué ses liens avec le grand patronat, est nommé ministre et par conséquent, en discussion permanente avec les Américains, décide qu'on va jouer le grand jeu de la répression. Et donc, il exploite une situation, alors il l'exploite avant, mais il l'exploite aussi après, et fait grand cas du déraillement du Paris-Tourcoing.
3: Fred Arras, l'express postal Paris-Tourcoing a déraillé par suite de l'action de criminels anonymes qui avaient déboulonné les rails sur 25 mètres. 24 morts, une quarantaine de blessés. Tel est le bilan de cet attentat abominable que toutes les consciences françaises se doivent de flétrir.
1: Je ne peux pas dire ce qui a provoqué le déraillement. C'est quelque chose qui a fort servi une politique de répression prévue bien avant, car la répression organisée par Jules Moque, c'est une répression qui n'a rien à voir avec les actes des communistes au moment même. La répression, elle a été d'autant plus aisée qu'on a réembauché massivement, quand on ne les a pas gardés d'emblée, les policiers qui avaient fait leur carrière de 40 à 44. Il y avait des compagnies républicaines de sécurité à Marseille qui avaient pu sembler hésitantes parce qu'on y trouvait quelques reliques de la résistance communiste, mais les forces de police sont des forces qui n'ont pas changé après 1944. Et donc, que vont retrouver les ouvriers dans les mines, chez les métallos et ailleurs en novembre-décembre 1947, les policiers d'avant? Ce qui a été prévu par le préfet de Paris dès 1944, quand il a donné quitus et 3 mois d'avance de salaire aux policiers des brigades spéciales de tortionnaires de l'occupation, il leur a dit « Vous êtes au chaud pour un moment, on aura bientôt besoin de vous ». C'est-à-dire que les rapports de classe, ça ne disparaît pas d'un coup de baguette magique qui unifierait les classes pour un moment de rêve et d'ivresse commun. ça ne disparaît pas. La différence avec la situation antérieure, c'est que en France et ailleurs, les classes dirigeantes ne sont plus seules. Elles ont eu de 1940 à 1944 l'appui indispensable, extraordinaire de l'occupant. Elles ne cesseront plus de disposer de cet appui étranger. Et c'est quelque chose qui fait une grosse différence avec la situation antérieure. Dans cette mondialisation du capital, le rôle déterminant de l'impérialisme américain, particulièrement à l'époque de ce qu'on a appelé le siècle américain, qui est en train de se terminer avec de beaux restes, hein, ça a donné aux classes dirigeantes en Europe, notamment en France et en Italie, qui étaient les deux pays de la zone d'influence américaine, où avaient réussi à se développer des partis communistes considérables, ça leur a donné une assurance dans la gestion de la répression et dans l'organisation contre la classe ouvrière tout à fait exceptionnelle. Ce qui s'est passé en 1947 se passera de manière encore plus caricaturale en octobre-novembre 1948, où après avoir déjà renié beaucoup à la suite de la répression de 1947, là, Jules Moch est toujours, j'y insiste beaucoup, avec l'appui des Américains, sur fond d'attente désormais du plan Marshall, car je le rappelle, les premiers crédits du plan Marshall n'arrivent pas avant les crédits du plan Marshall dit intérimaire du dernier trimestre 1948, pas 47, 48. Jules Moch décide d'une répression qui est encore plus intense que la répression de novembre-décembre 1947, qui fera plusieurs morts et envoie les tanks contre la classe ouvrière française, c'est-à-dire reconstitue des conditions de répression inouïes depuis la libération. C'est une grève des mineurs, 48. C'est pas des grèves générales. En octobre 1948, ce sont les grèves déclenchées par les mesures provocatrices prises avec l'aide de cet incomparable serviteur du patronat qui était Robert Lacoste, qui avait récupéré son poste de ministre de la production industrielle depuis le départ du communiste Marcel Paul. Et c'est une mesure qui est discutée avec les Américains, qui apporte une atteinte au statut des mineurs monstrueuse. C'est la même provocation que les 43% d'augmentation du tarif des transports publics, soit sur le plan marseillais, soit sur le large plan national. L'atteinte au statut en 1948, les mesures de suppression de postes, les mesures répressives sont telles que les mineurs entrent une fois encore en grève. La répression était plus féroce. Hein. Il y a des photos, il y a beaucoup de photos de la grève de 1948. On voit les chars dans les corons. Et il y a eu des morts.
3: Le gouvernement et ses CRS renforcent ses brutalités et déclenchent de vastes opérations militaires. Toutes les armes rentrent en action. Les mitrailleuses crachent. Deux hommes meurent sous les balles.
0: La grande lutte des mineurs de 1948, un film de Louis Daquin.
3: La police lance des bombes lacrymogènes importées d'Allemagne. Les mineurs aux mains nues ripostent avec ce qu'ils peuvent. Et on trouvera des tribunaux, on trouvera des juges pour condamner ces hommes que l'on accuse d'avoir utilisé des armes à feu. Moche le menteur tente d'assassiner aussi la vérité. Avec ce qui a été dépensé pour briser la grève des mineurs, on aurait pu donner satisfaction à leurs revendications pendant 4 ans. Et on préfère accorder 15 000 francs par mois de prime à chaque CRS que 14 300 francs par mois de minimum vital aux mineurs. Mais la colère est dans leur cœur. Et la grève continue. Et les mineurs se défendent avec acharnement contre les furieux assauts des mercenaires déchaînés. Conséquence directe du plan Marshall, le matériel et les équipements américains finissent par avoir raison. Des boulons, des morceaux de bois et des pierres trouvés sur place par des hommes totalement désarmés. Les CRS parviennent à envahir les mines. C'est l'occupation, comme au temps des Boches. Mais ce ne sont pas les CRS qui peuvent faire remonter le charbon. Pour Moche, tous les moyens sont bons, même les plus ignobles. Laissant libre cours à sa xénophobie, oubliant les monuments aux morts de la résistance qui portent tant de noms à consonance étrangère, il offre aux ouvriers étrangers ce dilemme machiavélique. Le travail du briseur de grève ou la frontière. Pour les Espagnols antifascistes, c'est la mort.
1: On a oublié tout ça. Et on croit que Jules Moc a eu peur.
0: En 1966, Jules Moc continuait à prétexter la peur d'un coup de force communiste que, dans les faits, ni le patronat ni les Américains n'ont craint.
4: Dans les cellules du Parti communiste, l'objectif est le retour au pouvoir. C'est aussi la lutte contre le plan Marshall. Au sommet, enfin, on tente une répétition. On espère un renouvellement du coup de Prague, vieux de quelques mois à peine, car la force des deux partis est sensiblement la même. 31% alors en France, 37% en Tchécoslovaquie. Mais il y a une différence essentielle. Dans le gouvernement de coalition de Prague, le ministre de l'Intérieur, le ministre de l'Information sont communistes. À Paris, dans le gouvernement de coalition, le ministre de la Défense est le socialiste Ramadier, le ministre de l'Intérieur est socialiste aussi, de sorte que le PC a tous les atouts à Prague, aucun à Paris. Il y a carence volontaire de la partie intéressée du gouvernement d'un côté, volonté unanime de résister de l'autre.
0: 18 années après avoir sauvagement écrasé la révolte des mineurs, l'ex-ministre de l'Intérieur, le socialiste Jules Moc, continuait à mentir comme un arracheur de dents. Annie Lacroix-Risse.
1: On n'a pas peur d'un parti isolé, un parti résistant, presque exclusivement ouvrier, mais un parti complètement isolé, et un parti qui ne menaçait rien ni personne. S'il est une personne au sein du gouvernement français, et il faut bien dire que son avis était partagé, qui était sûr qu'il n'y avait en 1947 comme en 1948 aucun risque d'insurrection, aucun risque de débordement, c'est bien Jules Moc. Ce qui ne l'a pas empêché publiquement d'être une espèce de personne effrayée par le sort que promettaient à la France les mauvaises intentions communistes. C'est ça que donnent les archives, ces fameuses archives impitoyables. C'est cette mesure de la différence entre la présentation idéologique des faits et la réalité des faits. La réalité des faits, examinée du point de vue gouvernemental, ou dirons-nous des classes dominantes françaises, ça balaie complètement la thèse de la peur des classes dirigeantes, je dirais autant que le témoignage d'Alix André expliquant à la mi-novembre 1947 que le Parti communiste a le sentiment de se rapprocher de la situation de 39-40 et des suites. L'image qui triomphe aujourd'hui, c'est l'image que l'idéologie dominante nous donne de la réalité. De toute façon, je dirais que celui ou celle qui lit, qui mesure par la référence aux archives, l'abîme qui existe entre la présentation de la situation de 1947-48 par les dirigeants politiques et les dirigeants généraux de chacun des pays et l'image apocalyptique qui est donnée, se rend bien compte que on ne parle pas de la même chose. On couvre une réalité par une présentation idéologique. Alors, quand il existait un mouvement ouvrier organisé, il y avait 10%, 20% de la population qui était à peu près informée des enjeux sociaux. Aujourd'hui, on n'en est plus là. L'histoire n'existe pratiquement plus comme matière scientifique, en tout cas, ce n'est pas ainsi qu'elle est organisée à l'échelon scolaire. Et par conséquent, cette image purement idéologique de la réalité, qui ne triomphait pas tant qu'il existait un mouvement social organisé, eh bien cette image a triomphé aujourd'hui. C'est-à-dire que on était, quand on expliquait une situation de ce type dans une position de minorité dans les années 70 ou 80, mais on pouvait entendre un filet de voix. C'est ce qui a disparu à l'heure où des institutions aussi ridicules, dépourvues de toute substance scientifique que Conspiracy Watch, à l'heure où des institutions de ce type disposent de plages régulières sur le service public de radio, quand on en est à une situation pareille, qu'est-ce qu'il peut y avoir de commun entre la réalité et la présentation qui nous en est donnée. Il n'y a plus que le ruisselet de la parole, là encore d'ailleurs minorée, parce que présentée comme un peu loufoque, quoi, et par conséquent éventuellement aussi comme conspirationniste. Réduire toute pensée critique à du conspirationnisme, ça rend impossible l'expression de la moindre scientificité dans l'ensemble des sciences sociales. On en est là aujourd'hui en histoire. On a une petite chance en histoire, c'est que on peut être en mesure de continuer à en faire. Après se pose la question évidemment de la diffusion. Malgré la mise sous le boisseau d'une histoire devenue consensuelle, la conjoncture de crise est telle que ça ne rend pas la situation plus sûre.
0: Enfin, ça va être compliqué de continuer à faire de l'histoire contemporaine avec la fermeture des archives des années 30 et 40 décidée par le gouvernement de 2021. Alors, est-ce que ça veut dire qu'ils ont peur là-haut ?
1: Je crois que la conjoncture leur semble redoutable. Cette fermeture indique un état de crise, non pas seulement sociale, mais de proximité de crise idéologique et politique tout à fait intéressante.

c'est sur ces mots, pas plus rassurants que ça, que s'achève ce nouvel entretien avec Annie Lacroix-Riz, qu'on remercie, et que tu peux réécouter sur notre site, polymixetlavoixoff.com, avant qu'on ne se retrouve très vite sur cette même antenne. Ce n'est qu'un combat. Continuons le début. Salut.

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Que peut-on dire donc sur Wilhelm Friedemann Bach, le fils aîné de Jean-Sébastien Bach, du cantor de Leipzig? Eh bien, la vie de Wilhelm Friedemann fut caractérisée surtout par son instabilité. Effectivement, il ne supportait pas les contraintes d'un emploi fixe. Il était sans cesse en train de rechercher quelque chose, une identité personnelle. Semble-t-il que toute sa vie, il a couru après une voie qu'il n'a jamais trouvée. C'est, semble-t-il, de la première période de sa vie que datent les différents concertos pour clavecin qu'il a écrits. Nous en entendrons tout à l'heure, d'ailleurs. C'est à Dresde, où il occupa le poste d'organiste de l'église Sainte-Sophie, donc entre 1731 et 1746. C'est durant cette période que sa réputation de virtuose du clavier, que ce soit de l'orgue ou du clavecin, donc s'était installée à Dresde. Encore faut-il signaler tout de même que le poste qu'il occupait n'était pas le plus important de la ville, où le culte catholique dominait. Donc c'est peut-être la raison qu'il poussa à se consacrer au clavecin et à la musique concertante plutôt qu'à la musique religieuse. Mais comble de malchance pour lui, c'est la musique italienne et l'opéra italien d'ailleurs qui avait la faveur des oreilles musicales du lieu. Et c'est surtout Johann Adolf Hasse, autre grand compositeur de l'époque, qui avait plutôt la faveur du public et qui était du goût des habitants de Dresde, plutôt que la musique tourmentée de Wilhelm Friedemann. Wilhelm Friedemann était le fils préféré de Jean-Sébastien Bach, le chouchou de la famille, choyé par son père qui le désignait comme le plus doué de ses enfants. En définitive, le temps a fait ressortir en fait son frère cadet de 4 ans, Carl-Philipp Emanuel Bach, qui fut lui considéré comme le plus extraordinaire compositeur de son temps. Carl-Philipp, le génial, fantasque musicien qui sut allier technique, génie, sans jamais porter le nom de Bach comme un fardeau sur ses épaules, comme une croix, mais au contraire comme un prisme d'où a pu jaillir une lumière fantastique. Wilhelm Friedemann, frère aîné, au contraire, se sentit certainement comme le dépositaire du prestigieux nom qu'il devait porter avec l'absolution d'un père tellement immense à ses yeux que ses épaules ne purent le supporter. En tant que virtuose et doué dans tous les domaines d'ailleurs de la composition, Wilhelm Friedemann serait sans aucun doute passé à la postérité s'il ne s'était pas senti certainement comme le légataire du génie de son glorieux père. Ce père si omniprésent, presque omnipotent, bien que déjà mort, envahit la vie de son fils. Il entre dans ses pensées, le juge, l'admoneste. Et je pense que le pauvre Wilhelm Friedemann, complètement étouffé par cette ombre paternelle, finit sa vie dans l'oisiveté la plus complète. Les dernières années de sa vie l'attestent. Alors qu'il est en plus perclus de dettes, il compose quelques mélodies qu'il tente de faire passer pour des œuvres de son père, signées donc Jean-Sébastien Bach, afin de les vendre plus facilement. Et dans quel état quel état psychologique il a pu finir. L'histoire a transformé donc Wilhelm Friedemann comme en clochard aviné finissant dans le caniveau, mais tout ça ne sont que des foutaises, c'est une légende. La réalité était, je dirais, bien plus triste encore, parce que je soupçonne fort le compositeur de s'abandonner enfin à une mort qu'il souhaite certainement depuis longtemps. Je pense que Wilhelm Friedemann souffrait d'une grave dépression qui finit par avoir raison de lui. Car comment expliquer qu'il composa si peu d'abord, qu'il organisa si mal ses affaires, qu'il changea de poste si souvent et qu'il finit dans le dénuement le plus total, avec le talent fou qu'on lui connaissait. On ne sait même pas aujourd'hui en plus où se trouve sa sépulture. Mais écoutons sans plus attendre une sinfonia en ré mineur, en deux mouvements, adagio et allegro, où l'on va pouvoir comprendre peut-être à travers cette musique toute la sensibilité exacerbée de ce compositeur fantasque.

quelle musique tourmentée. Que peut-on dire sur cette musique, si ce n'est qu'elle est superbe, mais qu'en plus, il y a une particularité, une singularité, c'est que les altos ont une part beaucoup plus importante que de simplement ce que les autres compositeurs de l'époque faisaient, c'est-à-dire de doubler simplement les violoncelles, faire des doublures de basse. Là, les parties d'alto ont une partie vraiment solistique, au même titre que les premiers et deuxièmes violons. Donc, ce qui donne vraiment quatre parties vocales bien déterminées, avec la contrebasse qui est à l'octave des violoncelles et qui nous donne une partie à quatre voix, donc fantastique écriture musicale de Wilhelm Friedman, qui maîtrise tout à fait largement son sujet. Wilhelm Friedman souffrit particulièrement de sa situation entre deux âges. L'attachement à son père s'opposa chez lui à la fidélité à son temps. Même sa production instrumentale, particulièrement réussie d'ailleurs, que ce soit pour clavier ou pour instrument, à cordes, peu importe, comment dire, ses sonates, ses fantaisies pour clavier, toute cette musique sembla à ses contemporains un peu inutilement compliquée, trop complexe, surannée. Il lui manqua la concentration et la force de volonté nécessaires pour faire un bon usage de sa liberté personnelle et d'exploiter à fond ses intuitions géniales. Mais ses œuvres, évidemment, il aurait fallu pour ça qu'il ait aussi la paix intérieure, qu'il n'eût jamais. Il ne comprit pas sa propre identité par rapport à ses contemporains et par rapport à l'image de son père. Mais ses œuvres reflètent de toute façon la personnalité, sinon la plus forte, du moins la plus visionnaire parmi les fils de Bach. Pionnier de la forme sonate, il se réfugia dans un monde à lui, d'une rare intensité d'expression d'ailleurs, on vient de l'entendre, mais offrant peu de prise à ses successeurs immédiats. On lui doit, outre sa musique pour clavier, des pièces pour orgue, de la musique de chambre, avec de la flûte d'ailleurs, des symphonies et des concertos. On vient d'entendre une symphonie, on va entendre maintenant un concerto pour clavecin. Écoutons, pour se convaincre de toute la subtilité, de toute la sensibilité de ce compositeur, écoutons les deux derniers mouvements de son concerto pour clavecin en fa mineur, Andante et Prestissimo. Tout cela servi par des interprètes de premier plan et jouant sur instruments originaux, j'insiste là-dessus. Il s'agit du Richard Carr Consort avec Guy Benson au clavecin et Adrian Chamorro à la direction.

quelle musique, quelle œuvre a abouti, c'est extraordinaire. Et souvent, Wilhelm Friedman, compte tenu du fait qu'il a peu écrit, quand on compare le nombre de ses œuvres par rapport au nombre élevé de son frère Carl Philipp, par exemple, eh bien, on est souvent surpris de constater que ses œuvres sont toutes dans des tonalités, enfin souvent dans des tonalités mineures, ce qui indique que Wilhelm Friedman a une sensibilité exacerbée et que la tonalité mineure, qui est toujours enclin beaucoup plus à une certaine tendresse, à une certaine émotivité, beaucoup plus, une certaine sensualité beaucoup plus forte que les tonalités majeures. Voilà, donc nous allons conclure là-dessus. Sur cette belle musique admirablement bien servie aussi par le Richard Kirk Consort avec Guy Benson au clavecin. La première partie de l'émission Diapason s'achève, non sans vous avoir rappelé que vous êtes toujours sur Radio Tone 93,8 MHz et que Diapason, l'émission Diapason est une émission exclusivement réservée à la musique dite classique, surtout la musique baroque. 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Voilà. Et vous pouvez écrire donc là, à l'émission Diapason, pour poser des questions, faire part de vos remarques ou de vos projets, tout est possible. Je serai là pour vous répondre, bien entendu. Voilà, je vous donne rendez-vous après la pause pour la seconde partie, toujours avec Wilhelm Friedman Bach, en concerto en mi mineur, mais cette fois-ci pour deux clavecins et cordes. Et deux cordes. À tout à l'heure.

Nous voici de retour toujours dans l'émission Diapason, Radio Zone 93,8, deuxième partie de l'émission Diapason consacrée au fils aîné de Jean-Sébastien Bach, Wilhelm Friedemann Bach, et ses concertos pour clavecin. Nous avons entendu le concerto de clavecin, nous avons entendu également une fugue en deux parties pour cordes en première partie d'émission. Mais avant d'aller plus avant dans la vie de Wilhelm Friedemann et entendre son concerto pour deux clavecins en mi bémol majeur et pas en mi mineur comme j'avais annoncé en première partie d'émission, et pardonnez-moi de cette erreur, je dois faire une annonce. Il s'agit de l'ensemble Sappho, une annonce concernant l'ensemble Sappho qui est un ensemble minimaliste d'un instrumentiste par pupitre dédié à la musique ancienne et qui donne son cinquième des six concerts le samedi 9 juin à 19h à l'église de Preusinges dans un programme somptueux puisqu'il s'agit du Stabat Mater de Pergolèse, le très très célèbre Stabat Mater de Pergolèse, ainsi que des œuvres de Henri Porcel et Girolamo Frescobaldi, donc ensemble Sappho le 9 juin à 19h, samedi 9 juin à 19h, église de Preusinges. Voilà, retournons maintenant à Wilhelm Friedemann Bach, qui a composé son concerto pour deux clavecins et orchestre à Dresde, donc dans la période entre 1733 et 1746. Cette œuvre typique donc du style de Wilhelm Friedemann juxtapose les traits classiques et baroques au lieu de les intégrer en un style transitoire. Le premier mouvement, donc en poco allegro, présente dans les solos en thème qui contraste délibérément avec le tutti d'orchestre. Encore une fois, l'opéra laisse sa trace dans le concerto. Friedemann a dû entendre de telles mélodies que vous allez entendre vous-même, donc à l'opulente cour de Dresde. Le mouvement lent, par contre, le second mouvement, Cantabile, est écrit pour deux clavecins sans accompagnement. Est-ce possible de faire des concertos avec simplement le clavecin soliste sans accompagnement des cordes? Bien sûr, bien sûr que c'est possible. C'était même courant à l'époque. Le clavecin est un instrument harmonique qui se suffit à lui-même. D'autant que là, il s'agit de deux clavecins. Donc vous allez pouvoir entendre les deux clavecins dans le mouvement lent sol avant d'entamer le vivace final où là évidemment les instruments solistiques seront de nouveau accompagnés par le tutti d'orchestre. Il s'agira cette fois-ci d'un concerto pour deux clavecins mi bémol majeur, donc Musica Antica Köln, qui était un orchestre dédié à la musique ancienne et qui fait parler de lui actuellement car il a une grande production de qualité. Les clavecinistes seront Andreas Thayer au premier clavecin et Robert Hill au second clavecin et à la direction Reinhard Goebel, donc dans un disque paru chez Archive Productions, un disque dont je vous avais déjà parlé d'ailleurs la semaine dernière au sujet de Carl Philipp, donc le frère de Wilhelm Friedemann, également dans un concerto pour deux clavecins. C'est un disque que vous pouvez trouver donc chez Archive Productions, un disque consacré au concerto pour deux clavecins de Carl Philipp et de Wilhelm Friedemann. Voilà, entendons donc Wilhelm Friedemann, concerto pour deux clavecins, Musica Antica Köln, en mi bémol majeur et trois mouvements.

Après ce fantastique concerto pour deux clavecins, ne gâtons pas notre plaisir, puisque je constate qu'on a encore le temps de passer le troisième mouvement du concerto en mi mineur pour un clavecin. Cette fois-ci, nous retrouvons l'équipe du Richard Carr Consort avec Guy Penson au clavecin, Allegro assai, concerto en mi mineur, dernier mouvement, 5 minutes 42 de bonheur.

Et voilà, l'émission Diapason s'achève sur Wilhelm Friedemann Bach, qui n'a pas été célébré par ses contemporains, qui aurait largement mérité de l'être. Voilà, je vous dis une bonne semaine avec Diapason sur les ondes de Radio Zone 93,8. À la semaine prochaine avec Diapason, tous les mardis, 22h.

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1: Et nous avons pu entendre Little Horror, composition et arrangement de Johnny Duckworth, I Can't Get Started With You, by Pace, Oh Hide the Moon, Royal Garden Blues, Somebody Loves Me et Jersey Bounce. Jersey Bounce est une composition de Bobby Platter, le saxophoniste alto de l'orchestre de Lionel Hampton dans les années 50 et de l'orchestre de Count Basie dans les années 60, 70 et 80. Et puis dans cet orchestre, eh bien Johnny Duckworth est le leader, l'altiste, et qui joue dans toutes les plages, bien sûr. Les trompettistes Dickie Howden, Derek Abbott, Stan Palmer, Colin Wright, Bob Carson. Trombone, Laurie Monk, Tony Russell, Danny Elwood, Gary Brown et Ryan Snyder. Saxophonistes Danny Moss, Alex Leslie, Art Jefferson et George Tyndall. Pianiste Dave Lee, contrebassiste Eric Dawson et le batteur, grand batteur Kenny Clarke. Je répète, Kenny Clarke. Ces enregistrements qui ont été réalisés, je pense, au fin des années 50, il n'y a pas de date, mais une fois de plus, j'aimerais remercier M. Roland de la Creta de Lausanne qui nous a sorti de sa fabuleuse collection de disques ces enregistrements très très rares et pratiquement inconnus de ce fantastique big band londonien de Monsieur Johnny Duckworth. Et bien le mieux c'est de repartir avec cet orchestre et continuer à swinguer et à écouter ces musiciens de Grande-Bretagne. Vous voyez qu'il y a des musiciens formidables partout. 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

Vous êtes sur Radio Zone 93,8 MHz dans l'émission Jazz City. Ce soir, nous sommes avec le grand orchestre du londonien Johnny Dankworth, enregistré fin des années 50, début des années 60, on n'en sait trop rien. Et nous avons pu entendre tour à tour The Breeze and I, Butter Chops, Bluesology, I've Got a Customer to Your Face, Take the Train, A Fifth of a Fourth, 920 Special, et nous finissons derrière, vous entendez Helen's Alley. Johnny Dankworth, leader et saxophoniste alto, aux trompettes Dickie Howden, Derek Abbott, Stan Palmer, Colin Wright et Bob Carson, trombone Laurie Monk, Tony Russell, Danny Elwood, Gary Brown et Ron Snyder, au saxophone Danny Moss, Alex Leslie, Art Epherson et George Tyndale, piano Dave Lee, contrebasse Eric Dobson et batterie Kenny Clarke. Je répète, Kenny Clarke, le fameux, le tout grand batteur anglais. Je remercie M. Roland de la Creta de Lausanne qui, une fois de plus, nous a sorti de sa fabuleuse collection des disques rares ou des disques quasiment inconnus qui, des différentes radios, a diffusé Johnny Dankworth. Eh bien, je pense qu'il n'y en a pas beaucoup. Je pense qu'on est certainement la seule radio en Suisse et peut-être en France à diffuser cet orchestre très méconnu des années 50 et des années 60. Je remercie Roland de la Creta d'avoir, une fois de plus, c'est fendu en quatre pour nous. Voilà. Jean-Michel Reisser de Radio Zone 93,8 MHz vous souhaite une excellente soirée. Vous donne rendez-vous à vendredi prochain à 21h pour une autre émission de Jazz City consacrée à un autre big band qui s'appelle Monsieur Rob McConnell. Et sinon, bien rendez-vous toujours avec moi-même lundi à 22h. Bonne soirée à toutes, bonne soirée à tous. Bye bye.

Salut à toutes, salut à tous. Merci d'être présente pour cette émission de Jazz City. Ce soir, elle sera consacrée à un orchestre anglais qui s'appelle Monsieur Johnny Dunkworth.

le grand orchestre de Johnny Duckworth. Qui est monsieur Johnny Duckworth? Eh bien, c'est un musicien qui est né à Londres le 20 septembre 1927, qui a travaillé souvent à New York comme musicien, comme ça, et puis il connaissait bien sûr la vie du jazz américain. Et puis il a formé un septet en 1950, majorité musicien britannique, et puis il a assemblé un grand orchestre en 1953 et il a gagné le Melody Maker des catégories de meilleur musicien de l'année, bande, altiste, compositeur, arrangeur pendant de nombreuses années. Et bien ce soir je diffuse Johnny Duckworth grâce à, bien sûr, vous allez le dire avec moi, monsieur Roland de la Créta de Lausanne, qui une fois de plus nous a sorti des trésors de sa discothèque. Alors l'orchestre se compose ainsi: Johnny Duckworth, saxophoniste, alto et leader, les trompettistes Dickie Handon, Derek Abbott, Stan Palmer, Colin Wright et Bob Carson, trombone Laurie Monk, Tony Russell, Danny Elwood, Gary Brown et Ron Snyder. Les saxophonistes sont Danny Moss, Alex Leslie, Art Effertson et George Tyndale. Le pianiste Dave Lee, le contrebassiste Eric Dawson et le batteur très connu Kenny Clarke. Ne pas confondre avec Kenny Clarke. Kenny Clarke, le grand batteur anglais décédé quelques jours après Kenny Clarke. Et Kenny Clarke a travaillé avec Kenny Clarke dans le big band de Kenny Clarke et Francis Bolland. Souvent, ils étaient à deux batteurs. Et nous avons pu entendre Limehouse Blues. Vous aurez pu remarquer que la qualité sonore n'est peut-être pas extraordinaire, mais il s'agit d'enregistrements réalisés en fin des années 50 et gardés précieusement, bien sûr, dans la collection de monsieur Roland de la Créta. Alors, eh bien, nous continuons avec ce fantastique orchestre que j'espère vous allez découvrir, Johnny Duckworth et son Big Band.

0: Vous êtes sur Radio Zone 93,8 MHz dans l'émission Jazz City. Ce soir, nous sommes avec le grand orchestre de Johnny Duckworth.
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2: Salut les amis, bienvenue dans British Connection, votre émission rock avec un EP de la semaine, celui de Fort, la série live avec l'ambulancier, deux titres pour le prix d'un pile. Philippe May nous parlera d'Oasis, découverte avec Flying Blanket Mystery, un classique du rock avec les bébés brunes, nouveauté avec Nouvelle Vague, et puis il y aura des titres de Nick Cave, Oberkampf, Gun Club et bien d'autres. Bienvenue, on est ensemble pour 2 heures de rock, d'excellent rock.
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2: Et puis ce titre est sorti en 2009, les Pony Pony Run Run, Hey You, 10 ans plus tard, pour les 10 ans qu'ils fêtent ensemble et avec nous, avec cette nouvelle version, Hey You, dans British Connection.

Le riff de guitare de ce groupe est reconnaissable entre mille. L'un de leurs cartons, il y a déjà 22 ans, voici Block Party Banquets.

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J'aime bien Brian Molko, hein, il est gentil, il nous fait des petits trucs drôles puisque son dernier titre avec Placebo, Bruce Springsteen. Oui, oui, c'est un hommage à Bruce Springsteen, le boss. Hein, quand on le dit Bruce Springsteen, comme ça, un peu entraînant, avec un accent britannique, eh bien c'est hommage au boss. Avec ce titre, hein, étrange et poétique, Bruce Springsteen.

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1: Bonne nouvelle, du côté de Guinzou et de leur chanteur John Stargasm, il était victime d'un accident de bicyclette il y a quelques semaines. Il va de mieux en mieux, il se rétablit. Voici Out of Control, extrait du dernier album, Wow.

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par la suite, pour le texte, j'avais envie de décrire mon ressenti face aux tourments de notre monde, où nos libertés sont de plus en plus restreintes. Et m'inspirer du mythe de la tour de Babel me semblait une évidence. En tout cas, la thématique, la métaphore, tout me paraissait cohérent.

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1: Quelques dates de concert pour Matahari. Jusqu'en août, ils passent par Istres, Béziers, Sels, Ornesson et bien d'autres. Toutes leurs dates de concert sur leur page Facebook Matahari dans British Connection. Silence.

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Also the Trees dans British Connection. Et puis la semaine prochaine dans l'émission, je recevrai François Giraudino. Il a sorti un bouquin sur Nick Cave, il nous en parlera évidemment. Les voici, Nick Cave, avec ses Bad Seeds dans British Connection.

sortira le mois prochain A Date with Depeche Mode, le nouvel album de Nouvelle Vague. Un superbe album reprenant alors version des titres de Depeche Mode. Donc voici le premier Enjoy the Silence et le second La Cigale en concert le 22 avril prochain.

0: C'est la deuxième partie de l'EP de la semaine. Il s'appelle Force, c'est un duo. L'EP s'appelle Babylone. Leur texte aborde souvent la nature, l'humain et la protection de l'environnement. Le duo revendique une musique à contre-courant des tendances. Voici le deuxième morceau.
1: Silent Man, c'est une chanson qui parle de la solitude et de la difficulté à affronter la nostalgie d'un passé plus heureux. Le texte traverse une forme de deuil, tout en laissant entrevoir une ouverture vers quelque chose de meilleur. J'avais vraiment envie que le piano et les cordes ramènent à la rêverie et à l'espoir. Je suis super satisfait du résultat. Et puis, j'ai toujours pensé cette chanson comme une ballade à la manière d'un Blackbird des Beatles. J'ai toujours rêvé d'avoir une chanson qui serait presque enfantine, enfin, qui pourrait presque être interprétée comme une berceuse.

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Bob Dylan dans son dernier disque Under the Red Sky avec le premier tome Wiggle Wiggle. Bob Dylan est en grande forme après sa fabuleuse prestation au Festival de Jazz de Montreux en juillet dernier. Les prochains thèmes de la première face Under the Red Sky, Unbelievable, Born in Time and TV Talking Songs. 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

Un nouveau chef-d'œuvre de Bob Dylan, son dernier disque sorti en 90, il y a environ un mois. Under the Red Skies, vous venez d'entendre 10,000 Men, qui sera suivi par Too Mick Too, God Knows et Andy Dandy. 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

Après Bob Dylan, Joe King Carrasco, le fou texan, le fou volant, avec un disque enregistré en public, malheureusement, peu d'informations, on ne sait pas où, avec plusieurs thèmes, et Joe qui était Radio Zone 93,8 MHz.

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Sirta aujourd'hui avec Alaoua.

Séquence Rail sur Radio Zone 93,8 MHz. C'était Mohamed Alloua avec son album Sirta. On passe maintenant à la musique kabyle avec Tagfarinas Inch'Allah.

0: Inch'Allah, l'album de Takfarinas, un chanteur kabyle. 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
5: Histoire de révolution avec Eric Lowen qui même si sur les diffusions des fois c'est pas évident puisqu'il y a des différés, revient, c'est la rentrée pour Eric Lowen.
6: C'est le retour.
5: He comes back. Et donc pour des histoires de révolution dont nous allons aujourd'hui rompre avec la logique temporelle qu'on avait pris comme partie depuis le début, puisque on s'était arrêté avec la révolution bolivarienne, avec Bolivar. On va en sauter quelques-unes sur lesquelles nous reviendrons
6: un petit siècle.
5: On va sauter un petit siècle, puisque en 2007, c'est vrai qu'à une époque où on nous parle d'anniversaire pour à peu près tout, les 75 ans 2, les 72 même 2, les 66 ans 2, eh bien on a oublié de parler en 2007 beaucoup des 90 ans de la révolution russe.
6: Et c'est donc pour ça que nous allons prendre le temps de faire deux émissions sur les événements de Russie. Un premier acte que nous allons faire aujourd'hui pour présenter le contexte, la situation. C'est-à-dire nous allons essayer de dresser une sorte de carte des problématiques, des particularités de la Russie. C'est-à-dire comprendre comment on va arriver à ces événements de 17, pourquoi on y arrive, comment ils ont été préparés. C'est-à-dire qu'on va prendre cette première émission pour examiner ce qu'on appelle d'habitude la phase pré-révolutionnaire et proto-révolutionnaire.
5: D'habitude, on groupe tout sur une émission, là on l'éclate en deux.
6: Voilà, comme ça, la prochaine fois, pour l'acte 2, on pourra se consacrer spécifiquement à l'année 1917,
5: puisque petit précis qu'on rappellera d'ailleurs dans la prochaine, Eric Lowen, ça me l'aviez confié la dernière fois quand on avait évoqué la révolution russe, octobre et novembre. Pour vous, c'est un coup d'État qui fait suite à la Révolution. La Révolution, c'est bien février-mars.
6: Alors,
5: n'en déplaise aux communistes qui nous écouteraient.
6: Tout à fait. Je persiste et je signe. Dans l'analyse des processus révolutionnaires, ce qui va se passer à la fin de l'année 17, qui clôt l'aventure de la Révolution russe, c'est pour ça que je parlerai toujours de Révolution russe et non pas de Révolution soviétique, ce n'est pas un jugement de valeur. Je présente la chose...
5: C'est technique.
6: En général, voilà, dès le départ en disant, ce n'est pas un jugement de valeur, c'est simplement un fait technique. Alors, il faudrait rappeler auprès de nos auditeurs qui ne connaissent peut-être pas quelles sont les caractéristiques qui définissent une révolution.
5: On le fera peut-être...
6: On pourra au besoin en parler. Mais ce qui intervient en 1917 à la fin de l'année, c'est-à-dire ce que nous appelons... Enfin, ce qui est présenté comme étant la révolution d'octobre, mais qui chez nous est en novembre sur le calendrier, oui, c'est en fait techniquement un coup d'État.
5: Puisqu'à l'époque, les Russes n'avaient même pas le même calendrier que nous.
6: En plus, nous allons reparler d'ailleurs du pourquoi un petit peu de ces problèmes parfois de date, avec effectivement un petit détour vers le calendrier. Ce qui était d'ailleurs un signe du stade, je vais dire, arriéré de la Russie en tant que pays.
5: Alors je prends ma petite moulinette à remonter dans le temps depuis 1917. On va repasser comme ça, 1905, donc avec une première tentative.

0: tentative avortée de révolution, même si d'un point de vue idéologique, il s'est passé énormément de choses en 1905. Mais avant même 1905, on va refaire un point sur qu'était ce pays que l'on voit très complexe aujourd'hui et qu'il n'était pas moins à l'époque des tsars, c'est-à-dire à peu près à partir de 1850, qui était un petit peu la première modernisation du pays avec l'abolition du servage. Je pense que c'est là qu'on va commencer à peu
1: c'est
0: près.
1: C'est ça. En fait, il faut remonter bien avant les événements de 1917, puisque ce qui se passe en Russie en 17 est la conséquence de ce qu'on pourrait appeler le naufrage d'un système. C'est l'échec final d'un système qui a montré son incapacité à gérer sur tous les plans le fonctionnement de l'État. Donc ça ne découle pas seulement des années précédentes, c'est-à-dire c'est pas simplement 16 ou 17 de la défaite de Tannenberg à des problèmes liés à la guerre, la première guerre mondiale pour la Russie, c'est un pourrissement plus profond, plus général du pays, et qui nous ramène en fait au milieu du 19e siècle pour notamment certaines dynamiques spécifiques à la Russie. Disons que si on prend comme point de repère la Russie au début du 20e siècle, c'est-à-dire la Russie de 1901, ça permet en quelque sorte de donner une date de référence facile. Ce qu'on peut dire sur ce pays, c'est que c'est le plus grand pays du monde, mais c'est le pays qui est, en tout cas par rapport à ce qu'on appelle d'habitude les pays touchants à la sphère de l'Europe, un pays profondément immobile et certainement le plus arriéré d'Europe. Et quand je dis le plus arriéré, c'est à peu près sur tous les niveaux, c'est-à-dire c'est sur le plan démographique, c'est sur le plan culturel, c'est sur le plan économique, c'est sur le plan politique, c'est sur le plan militaire. Il faut savoir que la Russie, à chaque fois qu'elle a été engagée dans un conflit militaire depuis le milieu du 19e siècle, depuis la guerre de Crimée, à chaque fois elle a pris, excusez-moi l'expression, une déculottée. Et 1905, qui est une date au point de vue d'habitude des épisodes de contestation en Russie, avec ce qu'on appelle la révolution de 1905, est due en grande partie à la défaite dans la guerre en fait russo-japonaise.
0: Qui est la première défaite d'un pays européen contre un pays non européen dans l'histoire des hommes.
1: On pourra toujours en discuter. Est-ce qu'on va compter, par exemple, certaines victoires des Zoulous contre des troupes britanniques? On pourrait éventuellement discuter, mais effectivement, cette guerre qui va se traduire par un écrasement magistral des forces russes par les forces, par les forces japonaises, signale pour au niveau mondial l'entrée désormais d'un nouvel acteur en tant que puissance rivale, c'est-à-dire désormais la montée d'un Japon qui n'est plus le Japon d'ailleurs traditionnel, c'est le Japon des Meiji, c'est le Japon qui s'est ouvert et qui a en fait très vite maîtrisé technique et structure de fonctionnement au point de vue à la fois économique et militaire de l'Occident.
0: Contrairement à la Russie, qui s'en éloigne petit à petit à l'aube de ce 20e siècle.
1: Alors, c'est paradoxal, mais c'est pas forcément de cet ordre-là. Au début du siècle, la Russie est en train de se réveiller. Mais je vais commencer par revenir un petit peu au point de vue du pays. C'est un pays démographiquement qui est vide, si on le place
0: nombre par d'habitants rapport par au nombre... Kilomètre carré.
1: Voilà. C'est un pays qui est essentiellement rural, paysan. Quand on parle de la Russie profonde, là je dirais c'est presque un pléonasme. C'est une Russie vraiment qui nous donne l'impression de carte d'image d'Épinal. Or, tous les voyageurs qui ont traversé ces régions-là nous donnent des témoignages, effectivement, d'une Russie qui renvoie une image d'une Russie traditionnelle, figée dans ses archaïsmes sociaux, ruraux. Donc l'image du Moudjik n'est pas du tout, en fait, un cliché. Autant, par exemple, la paysannerie française au moment de la Révolution française, on a l'impression qu'on est un millénaire plus tard en termes de progrès. La paysannerie française n'a strictement rien à voir si on prend la Révolution française par rapport à la condition de la paysannerie russe,
0: logique, paysan très pauvre,
1: qui est dans une condition absolument noire,
0: avec les terres qui sont la plupart du temps les biens encore des nobles.
1: Alors ça, on va en reparler parce que ça va commencer à bouger, mais vous allez voir,
0: à partir de la moitié du 19e, ouais,
1: c'est une situation qui n'est jamais simple. Sur le plan culturel, c'est un pays dominé par l'illettrisme, l'analphabétisme même plus précisément, contrôlé quasiment, je dirais 99,89% par les popes, qui l'église orthodoxe russe, qui impose donc une domination sur les couches populaires, sur les couches paysannes absolues, à tel

0: point que bien le calendrier qu'il y a en Russie à cette époque-là, et c'est vraiment un signe d'archaïsme, c'est encore ce qu'on appelle le calendrier julien, qui nous avait été réformé depuis le 16e siècle hein, en Occident. C'est pour ça qu'on a ce décalage qui est à peu près
1: du un quart aux 365 jours voilà, de l'année.
0: Qui correspond à peu près un décalage d'une douzaine de jours hein, par rapport à notre calendrier à nous. Voilà. Donc sur le plan culturel, l'éducation, même pour les classes dirigeantes, même pour les classes supérieures, elle est réduite à sa plus simple expression. Il y a quelques écoles, mais comparativement, si on faisait en ratio, par exemple, de la comparaison de la scolarisation de la noblesse ou des fonctionnements de niveau scolaire, d'études supérieures de la France au moment de la Révolution française, on aurait un différentiel qui est pratiquement de l'ordre de 1 pour 10. Mmh. Ce qui montre que la Russie n'est pas simplement dans une situation du pays où finalement il y a moins d'infrastructures parce qu'il est plus grand, donc on pourrait dire qu'il y a une sorte de dilution sur le territoire des ressources, c'est vraiment en tout point un pays qui est profondément arriéré, que ce soit sur la pénétration des journaux, sur les systèmes de settlement, dans notre monde. Hein,
1: c'est un pays au début du XXe siècle qui commence à peine aussi sa révolution industrielle.
0: Voilà, ça je vais en parler. Mais ce sont vraiment des îlots qui sont concentrés dans des foyers urbains et qui ne concernent pas en fait l'essentiel de la population russe. Mmh. Sur le plan économique, ce pays, j'ai dit qu'il était rural, mais il est surtout dominé par un fonctionnement qui est un fonctionnement de type quasiment féodal. C'est-à-dire qu'en dehors des villes, les terres sont soit la propriété du tsar, soit la propriété de grands propriétaires terriens qui vivent sur des sortes de domaines. Et pour le restant de la population, eh bien, il y avait le servage, puisque le servage va être aboli par un tsar qui malheureusement va être assassiné, c'est le tsar Alexandre II, qui va abolir le servage, c'était le 3 mars. Alors là, c'est notre calendrier, hein, je parle dans notre calendrier, c'est le 3 mars 1861, hein, je répète 1861, et encore cette abolition qui se voulait positive, parce que Alexandre II, faut savoir que la dynastie des Romanov est en place depuis 1613, si je ne me trompe pas de mémoire, et c'était un tsar qui, pour l'époque, avait voulu des réformes, avait voulu faire progresser justement son pays, parce qu'il avait bien compris, suite notamment à la défaite de la guerre de Crimée, que la Russie était obligée de s'ouvrir, de se moderniser pour rester dans la course des nations, en tout cas pour rester à un niveau égal. Mmh. Et donc, il va mettre en place cette réforme donc qui abolit le servage. Mais il ne suffit pas d'abolir le servage, parce qu'abolir le servage, c'est à la limite abolir le statut du paysan. Le servage, d'ailleurs, en Russie, est une chose assez extraordinaire, parce que le servage en Russie ne remonte pas au Moyen-Âge, que l'on croit la plupart du temps. Le servage en Russie, c'est un servage qui se développe essentiellement à partir du XVIIe siècle, du XVIIIe siècle, c'est d'ailleurs les moments les plus forts, donc c'est sous la Grande Catherine, par exemple, alors même que le restant de l'Europe a abandonné le servage. Il en reste quelques-uns en France, des serfs, mais c'est totalement anecdotique du côté du Jura. Enfin,
1: La création de cette grande Russie qu'on connaît aujourd'hui date aussi de cette époque-là.
0: C'est-à-dire que quand
1: avant,
0: on pense...
1: Avant, c'était un groupement de principautés très...
0: Le servage, nous, on a l'image, effectivement, du servage qui est un reliquat de la période féodale. C'est l'esclave casé, qui est devenu le serf. Donc là, où c'était vraiment une évolution de l'esclavage antique vers le servage. C'est pour ça que le servage était à la fois un petit progrès sur un certain nombre de droits, notamment les droits familiaux pour l'esclave. Tandis que là, en Russie, ce n'étaient pas des esclaves qui étaient allés vers le servage, c'était des paysans libres. C'est-à-dire que si on prend la fin du Moyen-Âge chez nous et en Russie, l'essentiel de la paysannerie avait en fait des conditions de vie qui étaient en grande partie supérieures à ce qu'elle était au milieu du XIXe siècle en Russie. C'est pour ça qu'on a un effet de l'histoire qui est assez étonnant, c'est-à-dire qu'alors que l'ensemble de l'Europe avait totalement fini de ce type de pratique, ou s'il y en avait, c'était vraiment des sortes de musées, des reliquats, la Russie, au contraire, va le développer pour permettre essentiellement la construction des grands domaines féodaux pour les nobles. Et c'est vraiment une politique d'État qui va le mettre en place. Mmh. C'est pour ça que lorsque il y a cette abolition qui est finalement la réfutation un petit peu de ce que Pierre le Grand, Pierre Ier avait fait, ou la

0: grande Catherine, c'était Catherine II, on est dans une situation qui va être la suivante. C'est-à-dire que, en fait, on dit abolition du servage, oui, mais la propriété de la terre, à qui est-elle attribuée? Or, si le statut de serf est aboli, par contre, la propriété de la terre n'est pas pour autant donnée aux paysans. C'est pour ça qu'il y a une situation qui est un petit peu étonnante, c'est que au moment où Alexandre II abolit l'esclavage, on compte en Russie à peu près 60 millions d'habitants, vous voyez le rapport entre territoire et population, dont 50 millions de paysans, les fameux moudjiks. Bon. Et la moitié des terres exploitables appartiennent à l'État. Non, excusez-moi, je me trompe. C'est la moitié de ces paysans vivent sur des terres de l'État, c'est-à-dire qui appartiennent au tsar, et les autres survivent sur des domaines répartis entre à peu près, approximativement, 100 000 familles nobles ou gros propriétaires terriens. Mmh. Et les villages sont organisés dans ce qu'on appelle des communautés, ce qu'on appelle les mirs, dont finalement les kolkhozes seront une sorte de trans...
1: une filiation.
0: Pas forcément une filiation, mais disons, seront dans l'esprit de ces sortes de propriétés collectives de la terre, où la terre appartient à un village. Donc par exemple, c'est le village qui décide de la répartition des terres, c'est-à-dire qu'il alloue les terres aux différentes familles pour le compte du propriétaire. Alors en plus,

0: de nombreuses, ce qu'on pourrait appeler formes de révolte, résistance. C'est pas des révolutions, c'est plus de la jacquerie, de la grogne, notamment quand les récoltes sont mauvaises, parce que quand les récoltes sont bonnes, par définition, les
1: Moudjiks sont contents.
0: Les campagnes ne bougent pas, mais disons que, vu la structure du fonctionnement territorial, au point de vue des rapports économiques, la moindre fragilité au point de vue des ressources entraîne de suite la faim, par exemple. Donc entraîne de suite des mouvements de protestation, et pas mal de collecteurs d'impôts devaient se faire escorter par des soldats, par exemple, pour éviter de se faire lyncher.
1: C'est Victor Panin, quand il prend cette décision-là, justement, il fait, vous dites, il a été bien inspiré, ou quelque chose comme ça, c'est parce qu'il y avait justement une pression sociale, déjà à ce moment-là, là-dessus, ou c'est une forme de pragmatisme économique, une lecture de la société qui se moderniserait.
0: C'est un petit peu des deux. C'est-à-dire qu'il ne faut pas croire que les tsars étaient toujours... Il faut bien distinguer deux choses. Il faut distinguer les hommes au pouvoir et le système. Bon, le système tsariste, c'est un système absolutiste, donc là-dessus, il n'y a pas de surprise à en attendre. Par contre, on peut avoir des gens en fonction qui peuvent parfois avoir une véritable conscience de ce qu'est l'intérêt général. C'est pas une question, il ne faut pas tomber dans les schémas du style que des salauds d'un côté ou que des saints de l'autre côté. Donc, à travers toutes les époques et à peu près dans tous les régimes, il va y avoir des réflexions sur, effectivement, qu'est-ce que l'intérêt général. Alors, après, on prendra plus ou moins sans compte certaines choses. Et donc, dans le cadre de la Russie, il y a eu un certain courant très léger de modernité, qui est venu à la fois d'une pression qui n'est pas tellement forcément imposée par le fait que les campagnes bougent. Ça, c'est en partie, mais la Russie a toujours eu l'habitude de régler ces choses-là à la cosaque, hein. Permettez-moi l'expression. Mais en même temps, il y a eu l'irruption dans ce monde clos, hein, parce que géographiquement, les voies de communication sont extrêmement limitées, donc c'est vraiment un monde clos, un monde à part, la Russie, qui est en marge des circuits commerciaux, des routes de circulation des marchandises. Or, un certain nombre d'idées occidentales, étrangères, je souligne le terme parce que ça va entraîner bien des réactions au nom d'un nationalisme exacerbé, tout rapprochement avec une Russie contemporaine serait totalement...
1: La problématique est la même, c'est ce que j'étais en train de me dire. Hein.
0: Serait totalement un effet de la logique au sens de la culture et de l'histoire russe. Hein. Ce n'est pas par hasard. Il ne faut pas s'en étonner, malheureusement. Et il y a bien eu des tentatives dans le cadre russe de faire progresser. On pourrait parler, par exemple, au point de vue de ces mouvements réformistes ou en tout cas qui voulaient moderniser la Russie, qui ont tous échoué d'ailleurs au XIXe siècle. C'est le cas de ce qu'on appelle les décembristes, qui eux... Alors on les appelle soit décembristes, parce qu'ils vont agir en décembre, soit décabristes, hein, il y a les deux appellations, mais ça regroupe la même chose. Et eux vont tenter de faire un coup d'État à Saint-Pétersbourg, c'était le 14 décembre 1825. Ce qui va entraîner, bon, ils sont défaits, ils sont tous exécutés, quelques-uns sont envoyés en exil, en prison, bon, deux choses habituelles dans le régime russe.
1: Dans les régimes russes.
0: Oui. Mais est-ce que c'est vraiment des changements de régime? On peut toujours se poser la question. C'est-à-dire que cet échec des décembristes illustre une tradition violente en Russie d'action politique pour déboulonner le régime. Parce que à peu près tout le monde en Russie, de ceux qui voulaient réformer les choses, vont se rendre compte de la quasi-impossibilité au sens d'une évolution légaliste, d'une réforme qui rentrerait dans le cadre des institutions. Ce qui va expliquer les textes de Bakounine, ce qui va expliquer tous les mouvements radicaux, dont finalement l'acte de départ de toute construction passe d'abord par la destruction du régime russe. Ce qui va donner une longue tradition d'attentats politiques, d'assassinats de ministres. Donc le régicide paraissait, au point de vue de ces acteurs politiques, là, au XIXe siècle, à peu près comme une étape obligatoire pour pouvoir faire évoluer les choses en Russie. C'est pour ça que, pour revenir à notre petite histoire de l'abolition du servage, parce que ça explique la problématique dans les campagnes. Cette mesure fait que les populations seront finalement très mécontentes, alors que le statut de l'esclavage, enfin du servage a été aboli, elles seront dans une situation qui entraînera une permanence des grognes. Il faudra attendre 1906, donc vous voyez, faites la différence, hein, 1861-1906, ça fait 40 ans

0: démocratiquement pour qu'un un certain nombre de mesures, à l'initiative notamment du ministre Stolypine, excusez-moi, j'ai un peu de mal avec les noms russes, donnera enfin les moyens aux paysans de pouvoir devenir pleinement propriétaires de la terre, puisqu'auparavant, la propriété restait collective. Bon, et donc, pour revenir à ce que j'expliquais, en dehors de cet aspect qui a tenté de faire bouger les choses, le problème, c'est qu'Alexandre II va être assassiné. Va être assassiné d'ailleurs non pas par un réformiste dans ce sens-là, mais par un nationaliste polonais, puisqu'il ne faut pas oublier qu'à cette époque-là, la Pologne est occupée par la Russie, en tout cas une partie de la Pologne, les restants sont entre les Allemands et l'Autriche. Hein. La Pologne ne réapparaîtra d'ailleurs sur les cartes européennes qu'après la guerre de 18.
1: Oui.
0: Et nous en reparlerons dans notre histoire des révolutions, mais ce n'est pas l'histoire d'aujourd'hui.
1: Ouais. Est-ce qu'il y a un sentiment, vous parlez des nationalismes, etc., est-ce que chez le peuple russe, le démos, comme vous aimez dire, Eric Lohen, il y a un sentiment de nation, d'appartenance à une communauté commune russe ?
0: Cette identité, ce sentiment d'identité russe, en tout cas dans la Russie profonde, c'est un mélange donc de nationalisme, de notions religieuses, donc c'est absolument indissociable. Avec un sentiment d'opposition au reste du monde, d'ailleurs. C'est-à-dire avec une sorte de conscience exacerbée de ce qui est étranger, de ce qui remet en cause la Russie, une sorte de danger potentiel des idées de l'extérieur. Alors ça s'explique en partie en raison de l'histoire de la Russie, avec les problèmes des invasions, notamment à d'autres époques venant de l'Orient. Qui plus est, à cette époque-là, la Russie, alors qu'elle est dans une situation profondément arriérée, je l'ai dit, sur le plan économique, les exportations sont minimales, l'économie est sous-développée, les chemins de fer sont quasiment inexistants, on a en même temps une politique coloniale. Ça, c'est ce qu'on ne sait pas la plupart du temps, c'est qu'au XIXe siècle, les tsars vont s'engager dans une compétition coloniale. Simplement, ils n'ont pas les moyens de partir vers les autres régions habituellement où les grandes puissances européennes se bataillent en termes de colonisation. Donc ça ne peut pas être pour eux l'Afrique, ça ne peut pas être l'Amérique, admettons, l'Amérique du Sud ou choses comme ça, ni l'Orient classique tel que nous le connaissons, c'est-à-dire l'Indochine,
1: l'Asie du
0: Sud-Est, voilà, ou même les côtes de la Chine. Ça va être du côté de l'Orient sibérien.
1: C'est-à-dire pour... la Russie va coloniser son propre territoire.
0: Alors, c'est pas son propre territoire.
1: C'est pas encore, c'est une terre en
0: c'est-à-dire
1: vierge.
0: C'est-à-dire que, en fait, je rappelle que d'habitude, la Russie se limitait à peu près au monde de l'Oural. Donc, ce 19e siècle va se caractériser par deux axes d'expansion territoriale. Un premier vers l'Orient, donc c'est l'annexion de la Sibérie, hein, le Balaïkal, par exemple, qui est le plus grand lac du monde, et jusqu'au Pacifique. D'où Vladivostok, d'où des choses comme ça. Mais là, ils sont en compétition avec qui ? Ils sont en compétition avec, en tout cas en contact avec les populations mongoles qui ont pendant été très longtemps leurs ennemis. Il y a la Chine aussi, qui est encore un empire, même si elle est une puissance qui se délite dans tous les sens du terme. Nous en reparlerons d'ailleurs lors d'un passage sur la révolution chinoise. Néanmoins, c'est sur ces territoires-là que la Russie va gagner. Elle va gagner vers le nord, au sens des régions vraiment nordiques, et en même temps, elle va se diriger vers le sud. Mais le sud, pour la Russie, c'est pas notre sud. Le sud de la Russie, c'est le Caucase. Donc, c'est la Géorgie, c'est tous les conflits...
1: Le golfe de Crimée...
0: C'est tous les conflits que l'on... On voit, que l'on entend encore aujourd'hui dans les relations de la politique russe avec le restant des anciennes républiques dites soviétiques, mais qui, dès cette époque-là, étaient des enjeux de l'expansion russe. Donc la conquête des régions de l'Asie centrale, Ouzbékistan, Tadjikistan, était dans un programme d'action des Russes. Je renvoie au désert des Tartares, par exemple. Et d'ailleurs, cet affrontement, pour les Russes, correspond à une volonté de se désenclaver. Il faudrait avoir sous les yeux, chers auditeurs, une carte. Parce que regardez une carte de la Russie à cette époque-là. Quels sont les accès à la mer de la Russie ? La Baltique, d'un côté.
1: Prise par les glaces quelques mois dans l'année.
0: C'est pas tellement qu'elle soit prise par les glaces, mais il y a un détroit. Or, qui contrôle les détroits ? Les Allemands.
1: Ouais.
0: Le détroit de la Baltique, avec le Danemark, l'Allemagne en face, c'est une mer qui est très limite en termes d'accès. Il y a la mer, au-delà de la mer de... Enfin,
1: la mer de Barents.
0: La mer de Barents, voilà, au-delà de la Norvège. À cette époque-là, les moyens de communication, les moyens de navigation ne permettaient pas beaucoup de l'utiliser.
1: Celle-là a été vraiment prise par les glaces.
0: Voilà, voilà, donc aujourd'hui, les Russes arrivent à le mettre en exploitation, mais c'est parce qu'ils ont des brise-glaces nucléaires, des choses comme ça. Bon, ils ont un équipement lourd qui le permet, mais à cette époque-là, ce n'était pas possible. Mmh. Il y a la mer Noire, mais la mer Noire.
1: La mer Noire, c'est les Dardanelles.
0: Alors, Bosphore, d'abord.
1: Et le Bosphore.
0: Bien avant les Dardanelles, c'est le Bosphore. Les Dardanelles, c'est Gallipoli, c'est l'expédition anglaise.
1: Passer les premiers.
0: Voilà. Pendant la Première Guerre mondiale, c'est d'ailleurs encore australien en grande partie, si je me rappelle bien, à Gallipoli.
1: En tout cas, ils sont tenus par les Turcs.
0: C'est les Turcs. Or, les Turcs sont une des puissances ennemies traditionnelles de la Russie. Donc, l'accès à la mer de ce côté-là n'est pas possible. Alors, il reste l'Orient au sens de la mer du Japon, de l'océan Pacifique, mais le transsibérien, au départ, n'est pas encore construit. Les possibilités de communication sont extrêmement difficiles. Et puis, vous n'allez pas transporter un croiseur, par exemple, construit dans les chantiers, je ne sais pas, d'un côté de la Russie, vous n'allez pas, du côté, par exemple, de la Baltique, vous n'allez pas le transporter par terre du côté de Vladivostok. Donc il y a des problèmes, il faudrait lui faire pratiquement le tour du monde pour y arriver.
1: Donc on cherche à développer par le sud.
0: Donc l'idée pour les Russes, c'est de se désenclaver en accédant aux mers chaudes. Donc il n'y a pas beaucoup de routes. En fait, les routes, c'est à partir de l'Asie centrale, et notamment à partir de quelle direction? Sur l'axe iranien, entre la Caspienne et la mer d'Aral, ou du côté de ce que aujourd'hui nous appellerions le confin du monde indien. C'est pour ça qu'une des grandes rivalités coloniales de la Russie des tsars va s'exercer contre les Anglais, avec
1: Pakistan,
0: les Anglais.
1: En fait,
0: oui, c'est les régions aujourd'hui nous dirions afghanes, du Pakistan et de l'Inde, mais qui à l'époque appartiennent à l'Inde, puisque le Pakistan est créé au moment de l'indépendance en 1947 de l'Inde par partition de l'Empire des Indes britanniques. Et donc ça expliquera, je renvoie pour nos amis auditeurs par exemple à des ouvrages de Kipling, c'est par exemple Lord Jim, il y a des traces de cela. Donc ce qu'on appelait là le grand jeu va expliquer pourquoi le Tibet pendant longtemps va devenir une zone neutre, interdite aux Occidentaux. Parce que d'un côté il y a les Anglais, d'un autre côté il y a les Chinois, mais de l'autre côté il y a les Russes qui veulent prendre pied sur ces régions-là. D'où en fait une rivalité coloniale au XIXe siècle qui est tout à fait particulière au monde russe dans la mesure où elle s'exerce donc sur ce côté-là du continent asiatique. Et c'est pour ça que les conflits que l'on voit aujourd'hui avec que ce soit Poutine ou antérieurement autour des enjeux sur le Caucase, hein, le contrôle autour des
1: Tchétchénie.
0: La Tchétchénie, tout ça, c'est un reliquat de la période tsariste. Hein. C'est-à-dire que la période communiste l'a peut-être modifié dans un certain sens, orienté dans un certain sens, mais les problématiques sont largement antérieures. Je vous renvoie à Taras Bulba et autres récits qui racontent ces temps héroïques ou comment les forces russes avançaient du côté du Caucase. Parce que pour les Russes, c'était la possibilité d'accéder en fait à des océans, ce que j'appelais des mers chaudes, c'est-à-dire libres de glace. Le problème, c'est que l'histoire ne leur permettra pas de descendre aussi loin vers les océans.
1: On peut dire que finalement, avant une petite pause, Eric Lohen, que cette course coloniale à la mer, finalement, aurait été une course perpétuelle, mise en échec finalement, puisque les Russes ne sont jamais arrivés ni à la mer, ni à l'océan Indien, ni à aucune mer du Sud.
0: Ils arriveront, permettez-moi de rigoler un petit peu dessus. Alors, ils n'arriveront pas au sud, au sens littéral, puisqu'il va y avoir, d'un côté, il va y avoir le blocage au niveau de l'Iran, il va y avoir, je n'ai pas besoin de le dire, vous comprenez bien l'opposition des Anglais, mais ils auraient pu, pourquoi pas, s'ils avaient réussi à le faire, descendre plus bas. C'est pour ça que, par exemple, dans l'invasion de l'Afghanistan par les Russes, il y avait le prolongement pour eux de cette politique naturelle d'investissement sur ces régions-là. Cette cette expansion des Russes vers l'Orient, on va dire là vraiment l'extrême-Orient, ils ne vont pas y arriver au sud, puisqu'ils vont se faire endiguer, comme vous le savez. Par contre, ils vont y arriver très bien. Côté de l'Orient, vraiment de l'extrême-Orient, puisqu'ils vont arriver sur les confins du Pacifique, donc au nord de la Chine. Et il faut rappeler, chers amis auditeurs, que l'Alaska, avant d'être américaine, fut russe. Ce sont les Américains qui vont acheter l'Alaska aux Russes. C'est pour ça que le fameux détroit entre la Russie et l'Alaska, c'est le détroit de Bering. Donc ça, ce sont de grandes expéditions de navigateurs, de commerçants, parce qu'en fait, c'était essentiellement des marchands de fourrure qui étaient allés jusqu'en Alaska. Mais bref, on aurait pu, pourquoi pas, entendre des airs russes aux confins donc de l'Alaska, et peut-être qu'Anchorage ne serait pas Anchorage, mais porterait un nom à connotation russe si jamais ce phénomène s'était ancré, s'était pérennisé. Voilà. Donc ils étaient allés assez loin de ce côté-là, mais bon, bah, l'histoire s'est après construite autrement, et cela principalement parce que la politique des tsars ne va pas soutenir, notamment de ce côté-là, ce projet d'extension.
1: D'accord. De la politique coloniale à l'État, justement, peut-être des forces.

0: Deuxième partie d'une émission autour de la révolution russe et deuxième partie de la première partie, puisqu'aujourd'hui nous n'ambitionnerons que de faire peut-être juste une mise en perspective de quelle était cette Russie de 1917, une mise en contexte, allons-y. Donc de cette Russie que vous avez déjà décrit pas mal dans la première partie de cette émission. On n'a pas parlé, je le disais juste avant la pause, peut-être de l'état militaire de la Russie, grosse puissance démographique, grosse tradition guerrière, vous avez fait référence aux Cosaques, etc. C'est peut-être une tradition un petit peu dépassée. En tout cas, le surnom au moment de son alliance avec la France de la Russie avait été le colosse au pied d'argile, ce qui n'était pas un surnom pour rien, puis l'histoire l'a prouvé.
1: Oui, alors la question militaire, je crois qu'il faut pas encore tout à fait l'aborder. D'abord, il faut revenir sur la problématique économique. Alors, c'est pas la problématique économique au sens la question des salaires ou du pouvoir d'achat, si vous voyez ce que je veux dire.
0: Des régimes spéciaux.
1: Ce pays, au départ, c'est un pays qui est un pays donc immensément rural. L'essentiel de l'activité, donc, c'est de la paysannerie. Or, quand même, la Russie, même si elle est aux confins de l'Europe, des mouvements de l'histoire, commence quand même par être touchée. Hein, il faudra quelque temps pour que les idées de la Révolution française rentrent dans les bagages de quelques Russes en Russie. C'est pour ça qu'il y avait eu l'épisode des décembristes. Eh bien, au point de vue de la dimension révolution industrielle, c'est-à-dire la mise en place de structures capitalistes modernes, la Russie, même si elle en a été longtemps préservée, finira par être impliquée dans ce mouvement, c'est-à-dire elle finira elle aussi par être touchée par ce qu'on pourrait appeler la révolution industrielle globalement, mais ça se fera uniquement à partir des années 1880. C'est pour ça que la Russie de 14, au moment de la entrée en guerre, c'est une Russie qui présente ce visage contrasté d'un immense territoire arriéré. On a l'impression qu'on voyage à travers le temps, hein, plus on s'éloigne des villes, alors que dans les pôles urbains se sont créées de grandes industries, se sont mis en place les conditions, je dirais, d'un fonctionnement tel qu'on peut le voir par ailleurs en Europe. C'est constitué un prolétariat aussi, qui est une classe sociale.
0: Pas dans toutes les villes quand même, hein.
1: Non, on parle bien des grandes villes, hein, et plutôt Saint-Pétersbourg, des choses
0: Moscou,
1: comme ça.
0: Moscou, Volgograd et voilà. Quelques autres, mais à peine.
1: Donc, si on prend par exemple la Russie du début du siècle, qu'est-ce qu'elle exporte? Elle exporte essentiellement des denrées agricoles et des produits miniers, c'est-à-dire du fer et un petit peu de pétrole. Or, à partir de la fin des années 1880, les capitaux étrangers commencent à affluer. Et on voit autour effectivement de grands bassins de villes, enfin des grandes villes du pays, se constituer une véritable révolution industrielle. À tel point, j'ai quelques chiffres que je peux vous présenter. Autour des années 1880, on compte à peu près 1 million d'ouvriers en usine en Russie. Ça peut paraître beaucoup, mais vu le pays, en 1880, c'est rien du tout. En 1897, à peu près 17 ans plus tard, 2 millions, ça a doublé. 1913, juste avant la guerre de 14, 3 millions. Donc, bien sûr, c'est toujours peu au prorata du pays, mais ça veut dire que quand même, il y avait, vous voyez, si on compare les chiffres, il y a un dynamisme, puisque ça, à chaque fois, ça double régulièrement à chaque fois. Donc, on voit très bien que la Russie était engagée dans ce cadre-là. Alors, ça va créer, paradoxalement, s'il y a révolution industrielle d'un côté, ça va amener la constitution d'un prolétariat urbain qui va vivre dans des conditions misérables, qui lui est coupé de la campagne, qui lui va avoir des fonctionnements au point de vue du sentiment d'identité, de culture totalement différente.

0: des campagnes, même si pour beaucoup ce sont des gens qui viennent des campagnes. C'est pour ça qu'on peut avoir une idée de ce qu'était la vie de ce prolétariat russe en lisant par exemple certains ouvrages de Gorki. Je pense au Bas-Fond, qui vaut en quelque sorte des textes tels que ceux de Victor Hugo évoquant la visite des caves de Lille. Bon, donc on est vraiment dans les images d'un prolétariat misérable, hein, au sens hugolien du terme. Et pour vous donner une idée de ces, disons, fractures sociales que ça amène, je vais prendre le cas d'une ville qui n'est pas une ville extraordinaire, c'est une ville quelconque qui ne vaut pas par elle-même, elle vaut simplement à titre d'exemple, c'est Ivanovo. En 1906, elle compte 100 000 habitants, ce qui est déjà une bonne bourgade quand même en Russie, dont un tiers d'ouvriers, c'est-à-dire à peu près 33 000 personnes. Or, cette municipalité possède une direction qui est élue, mais elle est élue par combien d'électeurs ? On ne va pas faire un quiz, parce que là, malheureusement, on ne pourra pas entendre les réponses, mais il y a 516 électeurs pour une ville de 100 000 habitants. C'est pour vous donner en quelque sorte une idée, à travers un cas particulier, disons, du fonctionnement de ce pays. C'est pour ça que ce développement économique, qui tient beaucoup d'ailleurs à l'alliance désormais de la Russie, au lieu de jouer contre les puissances européennes, d'un jeu avec les puissances européennes, et notamment avec qui ?
1: Avec
0: la France. C'est la fameuse histoire des emprunts russes. Alors, l'alliance franco-russe, c'est assez étonnant, parce qu'au départ, la Russie et la France sont ennemis. Guerre napoléonienne, et je me permets de le rappeler. On a la guerre de Crimée.
2: Sacrée trahison, hein, en plus. Mais bon.
0: C'est une autre histoire. L'alliance franco-russe, elle date de 1891. On est sous la Troisième République, c'est ça aussi qui est amusant. C'est qu'on a un régime en France qui est celui de la Troisième République, je n'ai pas besoin de m'apesantir dessus, et qui fait alliance avec une des dynasties les plus archaïques du monde. En fait, la Russie a bien compris, il y a une sorte d'inspiration de quelques réflexions saint-simoniennes, que pour pouvoir se développer, elle devait créer des infrastructures de l'État pour permettre le développement économique. Donc va être créée une banque d'empire qui va posséder une réserve d'or égale à la valeur des billets en circulation, ce qui va permettre d'avoir une sorte de stabilité, voilà, de stabilité monétaire, hein, c'est le rouble or, ce qui va permettre le fameux emprunt russe à partir donc de la fin des années 1890. Et donc ça va générer un véritable développement économique et industriel et capitalistique dans le pays. Mais
2: le petit peuple n'a pas sa part, j'imagine, de ce développement.
0: Alors, le peuple des campagnes, nous n'en parlons pas, j'ai dit, il n'existe pas. Bien sûr qu'il existe, mais au point de vue de la problématique, là, c'est comme s'il n'existait pas. Il grogne, il râle, mais c'est la Russie éternelle, c'est la Russie... c'est une Russie, d'ailleurs, qui ne bouge que si les peuples bougent. C'est très intéressant à étudier, ça. La fameuse révolution de 1905, qu'on présente souvent comme l'ancêtre de 17, ce qui n'est pas tout à fait vrai, mais ce n'est pas tout à fait faux non plus, à sa tête, c'est un peuple, c'est le peuple Gapone, par exemple. Ce qui montre que la Russie des campagnes ne devient une Russie avec une conscience politique que si les peuples des villages marchent dedans. Ce qui est totalement différent des villes qui, elles, sont largement affranchies de la tutelle du clergé orthodoxe. C'est pour ça que si on voit au début des années 1880 l'apparition d'une révolution industrielle, eh bien on va avoir en parallèle, à partir des années 1880, l'apparition, devinez quoi, eh bien, du marxisme, ou en tout cas de mouvements ouvriers, parce qu'ils ne sont pas tous marxistes, et c'est une réaction normale à une situation de révolution industrielle. C'est pour ça, par exemple, que la première grande grève éclate en Russie en 1885, et c'est à partir de ce moment-là, cette grève qui intervient dans une ville qui s'appelle Orekhovozuyevo, j'ai beaucoup de mal, j'ai dit avec mon russe, est le signe de la naissance des mouvements ouvriers dans le cadre de la Russie, qui est encore la Russie des tsars. C'est pour ça qu'à cette époque-là, les marxistes en tant que parti n'existent pas. L'apparition du marxisme en Russie, au sens du marxisme de Karl Marx, c'est en 1883, ce père du marxisme russe, comme on l'appelle, c'est Plekhanov, qui va fonder un petit groupe révolutionnaire qui s'appelait Libération du Travail, et qui va éditer en 1884 une première revue qui s'appelait Nos différences. Mais c'est un petit cercle, c'est un groupe d'intellectuels, ça n'a rien de mouvement populaire, ouvrier, c'est-à-dire que ce sont des mouvements, parce qu'il y en a d'autres, hein, il y a des mouvements proudhoniens, anarchistes, bon, enfin, on ne va pas tous les citer, mais ce sont des mouvements qui sont essentiellement des mouvements d'intellectuels, et donc ils n'ont aucun poids politique réel dans les années 1880. Mmh. Il faudra attendre la fin des années 1890 pour qu'on voie apparaître des mouvements marxistes qui vont commencer à acquérir une forme de représentativité dans le cadre directement des mouvements ouvriers.
2: D'accord.
0: Et ça va aller de pair d'ailleurs avec l'apparition du léninisme, c'est-à-dire d'abord de la personne de Lénine. Parce que ce marxisme de Plekhanov, c'est un marxisme qui n'est pas encore ce qu'on pourrait appeler un marxisme révolutionnaire. C'est essentiellement un marxisme qui fonctionne dans un cadre réformiste, dans un cadre qui n'assume pas comme notion majeure l'idée de révolution. Ce qui va être le cas, par contre, de Lénine, qui, lui, va développer un marxisme révolutionnaire, c'est-à-dire avec une dimension sur ces questions-là qui est affirmée, radicale et nettement différent de ce marxisme théorique que l'on avait antérieurement. C'est pour ça que le marxisme de l'URSS n'est pas un marxisme pur. On appelle ça d'habitude le marxisme-léninisme ou le léninisme pour montrer la patte de Lénine, en tout cas l'évolution, parce qu'il faut bien comprendre que dans
2: déjà
0: la planète...
2: Déjà la transposition dans le réel, hein, puisque Marx était très dubitatif quant à l'application même des idées qu'il portait au réel, donc il fallait pouvoir les transposer dans la vraie vie, j'allais dire, les idées de Marx.
0: C'est-à-dire que dans la planète Marx, la planète marxisme, il y a des différences d'école majeures. Entre le marxisme d'un Jules Guesde, entre le marxisme de tel ou tel autre, il y a des différences.
2: Oui, ou d'un Bakounine qui sont réclamés au début. Hein.
0: Voilà. Donc, si nous revenons sur ces questions-là, la création du parti, qu'on va pouvoir qualifier, disons, marxiste, c'est la création du parti, en fait, c'est le parti social-démocrate russe, c'est en 1898.
2: D'accord. Parti illégal, j'imagine ?
0: Oh, principalement clandestin, puisque la plupart de ses représentants vont être soit envoyés en exil en Sibérie, mais pas du tout un goulag, hein, contrairement à ce qu'on pourrait croire. C'est un exil, mais c'est pas du tout des camps de concentration. Et beaucoup vont partir en exil à l'étranger. C'est pour ça que la création de ce premier parti marxiste, au sens plein et entier du terme, correspond à une radicalisation de ces mouvements ouvriers, de ces mouvements rouges, et notamment autour de la figure de Lénine, qui désormais est devenu un personnage important dont il est un des... c'est pas le seul, il y en a bien d'autres, mais c'est un des personnages désormais clés. Il a écrit, par exemple, un ouvrage qui s'appelle « Le développement du capitalisme en Russie », qui est en quelque sorte une programmatique de l'action de Lénine. Il a d'ailleurs fait très peu de temps à Saint-Pétersbourg, puisqu'il arrive dans la capitale en 1895, et au bout de 2 ans, il a été arrêté par la police, la fameuse Okhrana, et il a été envoyé en exil en Sibérie en 1897.
2: D'accord, et ensuite il part en Finlande, c'est ça ?
0: Alors il va être en Finlande, et puis dans les événements qui nous intéresseront, il sera en Suisse.
2: En Suisse.
0: Puisque l'essentiel des leaders des mouvements marxistes seront à l'étranger, en raison... aussi de, c'est pas parce qu'il faisait un voyage d'agrément, mais tout simplement en raison de la police politique. L'Okhrana d'ailleurs ayant été créé par Alexandre III, c'est-à-dire le tsar successeur en 1881 d'Alexandre II, le tsar assassiné. Donc Alexandre II était un réformiste, mais sa mort arrête tout. Et à partir de ce moment-là, Alexandre III fait rentrer le régime dans une sorte d'immobilisme politique. Toute idée de réforme devient une sorte de crime de lèse-majesté, et puisque pour eux, pour lui et pour Nicolas II, le tsar en 17, il y aura cette assimilation que toute action réformiste est une menace pour la couronne. Mm-hmm. Et notamment parce que Nicolas II avait assisté à la mort d'Alexandre II.
2: D'accord.
0: Donc, ce qui va expliquer désormais la chasse que fera l'Okhrana, la police politique, à tous les dirigeants contestataires de cet ordre-là.
2: D'ailleurs, il est intéressant de voir qu'en 1905, on va devoir avancer, parce que je vois le temps déjà qui avance, justement, en 1905, tous ces grands leaders qu'on verra apparaître en octobre 17 ne sont pas en Russie.
0: Oui, tout à fait. 1905, donc ça c'est la révolution de 1905, ainsi que la guerre russo-japonaise. Mais une date qui est peut-être tout aussi importante, c'est en 1903. Alors c'est pas en Russie, puisque tu viens de le dire, ils sont tous en exil. C'est à Londres, c'est le deuxième congrès du Parti social-démocrate russe, Parti ouvrier, où il va y avoir une scission que tout le monde connaît sans la connaître. C'est-à-dire on connaît les termes, mais on ne connaît pas d'où ça vient, ni qu'est-ce que ça signifie. C'est là où on va voir la division entre bolchevique et menchevique. Alors, bolchevique, ça ne veut pas dire communiste. Contrairement à ce que l'on croit, on a utilisé ce terme pour désigner les communistes, mais en réalité, le terme bolchevique, ça veut dire majoritaire. Et le terme menchevique, ça veut dire minoritaire. C'est-à-dire au sein d'un congrès qui est à Londres en 1903, c'est ça qui, moi, me fait toujours rigoler, c'est qu'on est au cœur de mouvements, on va dire, anticapitalistes, qui sont au cœur de revendications marxistes et qui se situent au cœur de la pays,
2: de l'endroit où s'est inventé le capitalisme.
0: Voilà, du pays le plus capitaliste, comme tu l'as dit, où s'est inventé le capitalisme moderne. Donc c'est toujours amusant à l'évoquer. Et donc il y a deux courants qui sont plus sur des questions de tactique. C'est pas sur des idées de fond, c'est des questions de tactique révolutionnaire. Et donc il y a le courant incarné par Lénine, qui est lui le courant dur révolutionnaire. Donc c'est eux les bolcheviques, les majoritaires, tandis qu'il y a un autre courant qu'on appelle donc la minorité, c'est les mancheviques, qui sont plutôt, comparativement aux bolcheviques, qui sont plutôt des modérés. Et donc pour eux, le passage à la révolution n'est pas forcément l'idéal du modèle politique. Et notamment leur leader politique, c'est Axel Rhodes, c'est un autre nom au point de vue des leaders de ces mouvements-là, qui sera d'ailleurs très vite éliminé par de la scène de l'histoire en 17. Mais ces deux groupes s'affrontent. Alors, c'est là où parfois on a des choses qui peuvent troubler, c'est que ce terme bolchevique et menchevique, qui désigne, on dirait aujourd'hui, minorité, majorité, va très vite servir d'étiquette pour désigner les mouvements, indépendamment du fait qu'ils soient minoritaires ou majoritaires. C'est pour ça qu'en 17, en février, dans la première partie de l'année 17, eh bien, qui est majoritaire dans le conseil des soviets de Petrograd?
2: Les mancheviques.
0: C'est les mancheviques. Donc les minoritaires dans leur appellation, eh ben, sont majoritaires. C'est comme si nous disions, ben, la gauche se retrouve à droite, en quelque sorte. Je ne parle pas d'un changement au point de vue des idées politiques, mais tout simplement parce que ces étiquettes n'indique pas à la base une coloration politique.
2: Pas de sens de la réalité. Ouais. Voilà. Alors justement, la réalité, j'imagine qu'en 1905, avec les événements, dans leur congrès de 1903, ils n'imaginaient pas pouvoir prendre le pouvoir. Pour
0: pas
2: autant, en 1905, donc la société russe a eu son premier vrai frémissement, on va dire, avec
0: un gros frémissement
2: avec la défaite, donc on l'a dit, contre les Japonais, notamment avec Port Arthur. Qui ont ébranlé finalement tout ce à quoi pouvaient se rattacher les Russes par rapport à leur armée tellement forte et au fait que finalement tout n'est pas si figé que ça.
0: Oui.
2: Et je crois que parallèlement c'était une année justement de...
0: Alors en fait c'est pas tellement la défaite militaire. La défaite militaire ne fait que rajouter...
2: Elle a ébranlé
0: sur le régime. Mais les problèmes, les permanences des problématiques, c'est la permanence des attentats contre les ministres, les tentatives d'attentat contre le tsar, donc de l'agitation l'agitation politique violente, radicale. Hein, on pourrait citer toute une série de ministres qui ont été assassinés. Vous avez Stolypine, dont j'ai déjà parlé, va être assassiné, lui, en tant que chef du gouvernement en 1911. Donc, on rigole pas. Hein, Mais d'un côté, au point de vue de la dimension sociale, il y a une importante crise économique qui va frapper surtout le prolétariat des usines et des phénomènes aussi dans les campagnes, puisque on considère que 12 millions de familles en 1905 dans les campagnes vont être concernées par cette crise sociale, ce qui est assez important. En plus, les étudiants manifestent contre leur statut universitaire, donc on a des troubles à Moscou, à Kiev. Donc on a une agitation qui est la convergence de problèmes ouvriers, de problèmes dans les campagnes, notamment à cause de problèmes où on sent la disette arriver, de problèmes au point de vue, par exemple, des universités. Les comités révolutionnaires de différents partis existent aussi. Sur cela, vous avez la permanence des attentats anti-tsaristes, ce genre de choses, donc aussi la chasse de la police politique contre eux. Et en même temps, vous avez cette défaite absolument humiliante de la guerre russo-japonaise.
2: Donc, finalement,
0: cela amène donc à un mouvement qui est un mouvement de protestation, mais qui n'est pas violent. Ce mouvement va être dirigé par un personnage qui est un pope, qui s'appelle Gapone, et qui va vouloir présenter au tsar des revendications sous la forme, disons, on va lui soumettre bienveillamment...
2: Comme un cahier de doléances.
0: Voilà, en quelque sorte une forme de cahier de doléances. Donc c'est pas du tout une révolution à la base, en tant que telle. Ce qui va se passer, c'est que cette délégation qui compte plusieurs milliers de manifestants, on est à Saint-Pétersbourg, qui marche vers le palais d'hiver, eh bien, fidèle à sa grande tradition de monarque éclairé, eh bien, Nicolas II va réagir en envoyant la troupe. On est là, le 22 janvier, selon notre calendrier, devant le palais d'hiver. Et c'est une journée qui va se solder par plusieurs centaines de morts, puisque l'armée tire sur la foule. C'est ce qu'on appellera le dimanche rouge, qui va en même temps mettre fin à ces mouvements de protestation. Mais comme la grogne persiste, ça va obliger le tsar à faire quelques concessions, et ça va être la création de ce qu'on appelle la Douma, c'est-à-dire l'Assemblée. Mais c'est des sortes de mesurettes. Parce que cette Douma, au départ, il accepte de faire cela le 12 août 1905. Donc on voit très bien que c'est la conséquence de tout ce que j'ai expliqué au point de vue de notamment, un petit peu une façon de se faire pardonner ce dimanche rouge. Simplement, la Douma, au départ, c'est une assemblée, mais consultative. Moralité, ça ne sert pas à grand-chose. C'est pour ça qu'il va y avoir une pression d'un parti qu'on appelle le parti constitutionnel. On trouve parfois le constitutionnel démocrate, plus précisément, c'est KD, les abrégés souvent dans les textes politiques, et qui va réussir à faire en sorte, en exerçant une pression sur le gouvernement, que cette Douma, qui devait être une assemblée purement consultative, devienne une assemblée législative. De manière à orienter, dans une toute petite mesure, la Russie vers une forme de monarchie constitutionnelle, mais non parlementaire, puisque les ministres n'étaient pas responsables devant la Douma.
2: D'accord. On va devoir accélérer, Eric Lohen, 1905 donc, peut-être juste pour en tirer un petit enseignement. Finalement, ça a quand même été un signe de recul de la superbe du pouvoir
0: russe.
2: Non,
0: pas véritablement, parce que les événements de 1905 vont entraîner quelques concessions libérales, mais le pouvoir reste autocratique. Et les oppositions, en fait, ne sont pas tellement des oppositions qui viennent des socialistes ou des mouvements... on va dire prolétaire, c'est que l'émergence d'une nouvelle Russie, qui correspond au début de l'ouverture, a entraîné l'émergence de nouveaux acteurs, c'est-à-dire l'apparition de classes sociales intermédiaires, intellectuels, avocats, représentations de ce qu'on pourrait appeler la bourgeoisie, mais je mets le terme entre guillemets, parce que ce n'est pas forcément des propriétaires d'usines, ce n'est pas forcément ça. Mais à la situation de 1917, il y a une innovation par rapport au début du, disons, de la fin du 19e, c'est que désormais, il y a une classe intermédiaire qui va avoir, un petit peu comme pour la France de la Révolution française, des ambitions, elle a souvent une éducation, elle est éduquée, elle a accès aux outils modernes de la pensée, et donc elle véhicule ce qu'on pourrait appeler...
2: Et la conscience de participer à la bonne marche du pays, quoi, finalement.
0: Voilà, et elle va véhiculer des idées politiques qui sont essentiellement des idées libérales. C'est-à-dire qu'elle correspond à un champ politique bien classique, finalement, où des notions de droit, de l'égalité, de liberté, sont des idées fortes. C'est pour ça que ce parti constitutionnel démocrate représentait une branche de ce qu'on pourrait appeler l'émergence des libéraux, en tout cas dans le sein du paysage russe. Et ça, c'est une nouveauté. Et on va les retrouver en 17, puisque la Douma sera une des deux forces qui va profité de l'écroulement du régime des Romanov après l'abdication du tsar et du refus de monter sur le trône de son frère, le grand-duc Michel.
2: Une Douma avec notamment donc en son sein un parti cadet avec un certain Kerensky,
0: Alors
2: ça.
0: Nous parlerons effectivement de Kerensky.
2: Justement, alors pour filer à l'aube de 1917, autre événement majeur, c'est bien sûr l'entrée en guerre de la Russie en 1914, donc avec ses deux alliés anglais et français contre l'Allemagne et l'Autriche.
0: Et la Turquie, qui bloque les détroits.
2: De l'aveu de beaucoup d'observateurs de l'époque, même russes, 2 ou 3 ans trop tôt, par rapport à justement une réorganisation de l'armée qui datait. C'est une armée qui n'était pas prête. Qui relira août 14 ou lira août 14 retrouvera des mentions des munitions qui n'étaient pas adaptées aux fusils, etc. Enfin, d'une espèce d'armée complètement désorganisée qui essuiera défaite sur défaite finalement.
0: Oui, alors c'est dû effectivement à cet aspect-là et aussi à des questions propres aussi au pays, au sens où pendant la guerre de 14, normalement, la Russie serait finalement une puissance encerclante par rapport aux puissances d'Europe centrale. Mais de fait, c'est elle qui est encerclée.
2: Parce qu'elle a trop avancé. Elle a avancé très vite au début.
0: Elle est encerclée dans le sens où son économie, qui était très dépendante de l'étranger, va être incapable de vivre en autarcie dans une économie de guerre. Mm-hmm. Donc le pays...
2: Là, on n'est pas dans le stratégique, on est dans l'économique.
0: Pas l'économique au sens les salaires, mais la capacité de production, de résister. On sait très bien que dans toute guerre, la capacité de produire, l'infrastructure, le train, dirions-nous, l'intendance...
2: Primordial, surtout dans une guerre mondiale comme celle qui s'augurait.
0: L'économie
2: là.
0: Russe est incapable de suivre. Donc les premières victimes seront les populations, là pas des victimes de guerre, mais seront les victimes au sein du pays, au sein de la désorganisation du pays, pour l'alimentation, les fournitures en munitions. Des grandes usines, par exemple, nous en reparlerons à Saint-Pétersbourg, c'est d'ailleurs ça qui déclenche le feu aux poudres. En fait, ils doivent mettre leurs ouvriers, des milliers d'ouvriers au chômage technique, parce qu'ils n'ont plus de pièces pour assurer la production. C'est-à-dire il y a des problèmes d'approvisionnement, parce que le pays est dans une situation de déliquescence au point de vue de ses infrastructures. C'est pour ça que le pays est asphyxié, parce que la Baltique est impossible. La mer de Barents, c'est pratiquement pas possible. Nous ne parlons même pas de la mer Noire. C'est pour ça que tous les bateaux militaires russes qui pouvaient être en mer Noire vont être bloqués pendant tout le conflit, vu que les détroits sont contrôlés par les Turcs. Donc il n'y a que du côté de l'extrême-orient. Et après, il fallait refaire revenir les ressources, le matériel par le transsibérien. Bon, c'est déjà bien qu'ils aient eu le transsibérien, mais le transsibérien permettait une liaison, certes, mais extrêmement fragile, extrêmement limitée, de fait. Donc une des grandes parties du problème vient de cette déliquescence du pays. Et de fait, en fait, une grande partie des Russes vont devoir s'organiser eux-mêmes, puisque le gouvernement central, notamment les ministres, feront preuve d'une incompétence magistrale les uns après les autres. Et cela sans même parler du volet militaire.
2: D'accord, je ne sais pas si on aura le temps d'en parler la semaine prochaine, mais cette fois-ci, c'est très juste, Eric Lohen. On va quitter la révolution russe, on va quitter ses prémices de révolution russe pour attaquer donc la semaine prochaine.
0: Voilà. Là, nous étions à la veille de 1914.
2: Voilà, et on reviendra peut-être un petit bout justement sur d'abord la Première Guerre mondiale.
0: Il faudra en reparler un petit peu, il faudra reparler effectivement de la dimension militaire, parce qu'il y a des phénomènes bien particuliers, notamment dans la direction militaire des opérations. On parlera de l'affaire Rasputin aussi, ça fait partie des éléments à prendre en compte. On parlera un peu de la famille royale et ensuite des événements à partir de février.
2: À la semaine prochaine, Eric Lohen.
0: Merci beaucoup.
2: Au revoir.

Et nous avons pu entendre Little Horror, composition d'arrangement de Johnny Duckworth, I Can't Get Started With You, By Pace, Oh Hide the Moon, Royal Garden Blues, Somebody Loves Me et Jersey Bounce. Jersey Bounce est une composition de Bobby Platter, le saxophoniste alto de l'orchestre de Lionel Hampton dans les années 50 et de l'orchestre de Count Basie dans les années 60, 70 et 80. Et puis dans cet orchestre, eh bien, Johnny Duckworth est le leader, l'altiste, et qui joue dans toutes les plages, bien sûr. Les trompettistes Dickie Howden, Derek Abbott, Stan Palmer, Colin Wright, Bob Carson. Trombone, Laurie Monk, Tony Russell, Danny Elwood, Gary Brown et Ryan Snyder. Saxophoniste Danny Moss, Alex Leslie, Art Jefferson et George Tyndall. Pianiste Dave Lee, contrebassiste Eric Dawson et le batteur, grand batteur Kenny Clarke. Je répète, Kenny Clarke. C'est des enregistrements qui ont été réalisés, je pense, au fin des années 50. Il n'y a pas de date, mais une fois de plus, j'aimerais remercier M. Roland de la Créta de Lausanne qui nous a sorti de sa fabuleuse collection de disques ces enregistrements très très rares et pratiquement inconnus de ce fantastique big band londonien de M. Johnny Duckworth. Et bien le mieux, c'est de repartir avec cet orchestre et continuer à swinguer et à écouter ces musiciens de Grande-Bretagne. Vous voyez qu'il y a des musiciens formidables partout. 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Et nous écoutons, toujours grâce à M. Roland de la Créta, Johnny Duckworth et son Big Band.

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Ce soir, nous sommes avec le grand orchestre du londonien Johnny Dunkworth, enregistré fin des années 50, début des années 60, on n'en sait trop rien. Et nous avons pu entendre tour à tour The Breeze and I, Butter Chops, Bluesology, I've Got a Customer to Your Face, Dixie Train, A Fifth of a Fourth, 920 Special, et nous finissons derrière, vous entendez Ellen's Alley. Johnny Dunkworth, leader et saxophoniste alto, aux trompettes Dickie Howden, Derek Abbott, Stan Palmer, Colin Wright et Bob Carson, trombone Laurie Monk, Tony Russell, Danny Elwood, Gary Brown et Ron Snyder, au saxophone Danny Moss, Alex Leslie, Art Epherson et George Tyndale, piano Dave Lee, contrebasse Eric Dobson et batterie Kenny Clarke. Je répète, Kenny Clarke, le fameux, le tout grand batteur anglais. Je remercie M. Ronan de la Creta de Lausanne qui, une fois de plus, nous a sorti de sa fabuleuse collection des disques rares ou des disques quasiment inconnus qui, des différentes radios, a diffusé Johnny Dunkworth. Eh bien, je pense qu'il n'y en a pas beaucoup. Je pense qu'on est certainement la seule radio en Suisse et peut-être en France à diffuser cet orchestre très méconnu des années 50 et des années 60. Je remercie Ronan de la Creta d'avoir, une fois de plus, il s'est fendu en quatre pour nous. Voilà. Jean-Michel Reisser de Radio Zone 93,8 MHz vous souhaite une excellente soirée. Vous donne rendez-vous à vendredi prochain à 21h pour une autre émission de Jazz City consacrée à un autre big band qui s'appelle Monsieur Rob McConnell. Et sinon, bien rendez-vous toujours avec moi-même lundi à 22h. Bonne soirée à toutes, bonne soirée à tous. Bye bye.

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Salut à toutes, salut à tous. Merci d'être présente pour cette émission de Jazz City. Ce soir, eh bien, elle sera consacrée à un orchestre anglais qui s'appelle Monsieur Johnny Dunkworth.

le grand orchestre de Johnny Duckworth. Qui est monsieur Johnny Duckworth? Eh bien, c'est un musicien qui est né à Londres le 20 septembre 1927, qui a travaillé

souvent à New York comme musicien, comme ça, et puis il connaissait bien sûr la vie du jazz américain. Et puis il a formé un septet en 1950, majorité musicien britannique, et puis il a assemblé un grand orchestre en 1953, et il a gagné le Melody Maker des catégories de meilleurs musiciens de l'année, bande, altiste, compositeur, arrangeur, pendant de nombreuses années. Et bien, ce soir, je diffuse Johnny Dankworth grâce à, bien sûr, vous allez le dire avec moi, Monsieur Roland de la Créta de Lausanne, qui une fois de plus nous a sorti des trésors de sa discothèque. Alors, l'orchestre se compose ainsi: Johnny Dankworth, saxophoniste alto leader, les trompettistes Dickie Handon, Derek Abbott, Stan Palmer, Colin Wright et Bob Carson, trombone Laurie Monk, Tony Russell, Danny Elwood, Gary Brown et Ron Snyder. Les saxophonistes sont Danny Moss, Alex Leslie, Art Efferson et George Tyndale, le pianiste Dave Lee, le contrebassiste Eric Dawson et le batteur très connu Kenny Clarke. Ne pas confondre avec Kenny Clarke. Kenny Clarke, le grand batteur anglais décédé quelques jours après Kenny Clarke, et Kenny Clarke a travaillé avec Kenny Clarke dans le big band de Kenny Clarke et Francis Bolland. Souvent ils étaient à deux batteurs. Et nous avons pu entendre Limehouse Blues. Vous aurez pu remarquer que la qualité sonore n'est peut-être pas extraordinaire, mais il s'agit d'enregistrements réalisés en fin des années 50 et gardés précieusement, bien sûr, dans la collection de Monsieur Roland de la Créta. Alors, eh bien, nous continuons avec ce fantastique orchestre que j'espère vous allez découvrir, Johnny Dankworth et son Big Band.

0: 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Ce soir, nous sommes avec le grand orchestre de Johnny Duckworth.
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2: Et salut les amis, bienvenue dans British Connection, votre émission rock avec un EP de la semaine, celui de Fort. La série live avec l'ambulancier, deux titres pour le prix d'un pile. Philippe May nous parlera d'Oasis, découverte avec Flying Blanket Mystery, un classique du rock avec les bébés brunes, nouveauté avec Nouvelle Vague, et puis il y aura des titres de Nick Cave, Oberkampf, Gun Club et bien d'autres. Bienvenue, on est ensemble pour deux heures de rock, d'excellent rock. Et puis ce titre est sorti en 2009, les Pony Pony Run Run, Hey You, 10 ans après, 10 ans plus tard, pour les 10 ans qu'ils fêtent ensemble et avec nous, avec cette nouvelle version, Hey You, dans British Connection.

Le riff de guitare de ce groupe est reconnaissable entre mille. L'un de leurs cartons, il y a déjà 22 ans, voici Block Party Banquets.

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J'aime bien Brian Molko, hein, il est gentil, il nous fait des petits trucs drôles puisque son dernier titre avec Placebo, Bruce Springsteen. Oui, bah oui, et oui, c'est un hommage à Bruce Springsteen, le boss. Hein, quand on le dit Bruce Springsteen, comme ça, un peu entraînant, avec un accent britannique, eh bien c'est hommage, hommage au boss. Avec ce titre, hein, étrange et poétique, Bruce Springsteen.

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1: Bonne nouvelle, du côté de Guinzou et de leur chanteur John Stargast, il était victime d'un accident de bicyclette il y a quelques semaines. Il va de mieux en mieux, il se rétablit. Voici Out of Control, extrait du dernier album, Wow.

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0: C'est la première partie de l'EP de la semaine. Le duo s'appelle Fort. Il est composé de Anna-Louise et Nico. Ils se sont formés en 2018. C'est une formule très épurée avec guitare folk, violoncelle. Vous pouvez retrouver également deux voix qui s'entremêlent. L'EP s'appelle Babylone. Voici le premier message par Nico.
1: Babylone, c'est une chanson qui a été composée assez rapidement. La mélodie, la structure me sont venues assez spontanément. Parfois, dans le processus créatif d'une chanson, ça peut être assez fluide, rapide, voire magique, puisque tout se décante en peu de temps. C'est ce qui s'est passé sur ce titre-là. Et par la suite, pour le texte, j'avais envie de décrire mon ressenti face aux tourments de notre monde, où nos libertés sont de plus en plus restreintes. Et m'inspirer du mythe de la tour de Babel me semblait une évidence. En tout cas, la thématique, la métaphore, tout me paraissait cohérent.

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1: Quelques dates de concert pour Matari. Jusqu'en août, ils passent par Istres, Béziers, Sels, Ornesson et bien d'autres. Toutes leurs dates de concert sur leur page Facebook Matari dans British Connection. Silence.

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Alice of the Trees dans British Connection. Et puis la semaine prochaine dans l'émission, je recevrai François Giraudino. Il a sorti un bouquin sur Nick Cave, il nous en parlera évidemment. Les voici, Nick Cave, avec ses Bad Seeds dans British Connection.

sortira le mois prochain A Date with Depeche Mode, le nouvel album de Nouvelle Vague. Un superbe album reprenant à leur version des titres de Depeche Mode, dont voici le premier Enjoy the Silence, et le second La Cigale en concert le 22 avril prochain.

0: C'est la deuxième partie de l'EP de la semaine. Il s'appelle Force, c'est un duo. L'EP s'appelle Babylone. Leur texte aborde souvent la nature, l'humain et la protection de l'environnement. Le duo revendique une musique à contre-courant des tendances. Voici le deuxième morceau.
1: Silent Man, c'est une chanson qui parle de la solitude et de la difficulté à affronter la nostalgie d'un passé plus heureux. Le texte traverse une forme de deuil, tout en laissant entrevoir une ouverture vers quelque chose de meilleur. J'avais vraiment envie que le piano et les cordes ramènent à la rêverie et à l'espoir. Je suis super satisfait du résultat. Et puis, j'ai toujours pensé cette chanson comme une ballade à la manière d'un Blackbird des Beatles. J'ai toujours rêvé d'avoir une chanson qui serait presque enfantine, enfin, qui pourrait presque être interprétée comme une berceuse.

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Un nouveau chef-d'œuvre de Bob Dylan, son dernier disque sorti en 90, il y a environ un mois. Under the Weather, 10,000 Men, qui sera suivi par To Make Two, God Knows et Andy Dandy. 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

Après Bob Dylan, Joe King Carrasco, le fou texan, le fou volant, avec un disque enregistré en public, malheureusement, peu d'informations, on ne sait pas où, avec plusieurs thèmes, et Joe qui était titularisé par Jimi Hendrix, avec 96 Tears, Question Mark and the Mysterians, Do It Up and Break Down the Border. 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